Salut Cynthia Green de Laval, content que tu donnes une bonne note à notre musique franco de ce soir. Loin d'être terminée, hein, c'est jusqu'à minuit, avec la nouvelle hyper entraînante de Laurence Nerbonne. Et King Melrose s'amène aussi. Vous êtes branchés à rythme. Mercredi, merci d'être là avec nous autres.

0: une chance que le tricolore est à l'étranger parce que le Centre Bell est déjà pris ce samedi. La chanteuse française Zaz, qui est en spectacle chez nous, la veille au Centre Vidéotron à Québec. C'est une nouvelle femme, hein? Elle a déclaré être sobre depuis la pandémie. Fini la dépendance à l'alcool et la cigarette, tant mieux pour elle. Donc, la pop, la chanson française, le jazz au programme si vous avez vos billets pour Zaz. Sinon, vite, on l'écoute avec Si jamais j'oublie et ça aussi dans Rythme le soir.
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0: 97 heures.
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La dernière journée demain pour un laissez-passer à l'auberge du Lac Taureau, Weekend de rêve, valeur de 1 000 $, chanson payante à surveiller dès 8h25 le matin. Les suivantes sont pas payantes, sont juste bonnes. Céline avec Danson, d'abord Mika à rythme.

0: Un beau bonsoir à Alexandre de Sainte-Anne-des-Lacs. Sa gang et lui ont fait le tour du silence aujourd'hui. Bravo! C'est cette sortie vélo qu'on fait partout dans le monde, d'ailleurs, pour rendre hommage aux cyclistes décédés dans des accidents de la route. C'est aussi pour ouvrir la discussion sur la sécurité routière. On n'est jamais seul. Piéton, vélo, voiture, tout ce qui roule, c'est bête. Mais il faut avoir des yeux tout le tour de la tête. Et aussi avoir la conscience qu'on est beaucoup de monde de plus en plus sur la route. Alors, soyons prudents. L'été arrive. Et ça s'en vient aussi à rythme.
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0: Je l'ai vu finalement, Vitrerie Joyale. Gros bravo à Martin Marthe pour le travail autobiographique, un voyage dans le temps complètement réussi. Les personnages sont colorés, les acteurs sont bons. Pierre-Luc Funk, Pierre-Yves Roy Desmarais, Marie-Lise Bourque, Florence Lompré, lui-même Martin, qui se dévoile comme un acteur hyper efficace. On ne l'avait jamais vu comme ça. C'est drôle, divertissant, choquant, parce qu'on va retomber dans les blagues racistes et de mon oncle de l'époque. Et on compare par moments à Crazy de Jean-Marc Vallée, parce que la musique est omniprésente. C'est hyper réconfortant à voir sur Prime.
1: Parce qu'on serait fou de se passer de cette chanson-là.
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1: Je pense que la prochaine va te faire triper.
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1: Ça tombe bien. 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

0: Salut, c'est Sébastien. Je vous attends demain 13h. Et j'ai toujours plus de musique pour travailler dans la bonne humeur.
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0: Dans Rythme le soir, salut Sébastien de Québec qui a complété aujourd'hui toutes les tâches nécessaires pour recevoir de la visite. Le barbecue, la terrasse, il est prêt à se baigner. Il manque juste le vrai beau temps chaud. En tout cas, encore des nuits froides cette semaine. Je pense qu'on est des milliers stand-by sur le deck. Je sais qu'il y a des endroits où la baignade est ouverte, bande de chanceux. Eva Rose de Repentigny, elle a fait une première année sport-études basketball et les résultats scolaires sont au rendez-vous, donc ça va pouvoir continuer pour elle cette passion. Bravo pour le bon travail!
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0: répète à rythme qu'on est fiers partenaires d'Enfants Soleil, ben là, le samedi 30 mai, c'est le Téléthon Enfants Soleil pour que nos enfants puissent jouer, rire et briller de santé. Je l'aime, cette phrase. On compte sur vos dons. Ça peut se faire déjà. Enfantsoleil.ca. C'est un support qui s'étend à la grandeur du Québec. Et pour le show, deux frères, Roxane Bruno, notre Maxime Landry, Ariane Moffat, Olivier Dion, entre autres. C'est toujours des moments touchants, uniques. On manquera pas ça, bien sûr. Tout comme notre rendez-vous de demain, je vous retrouve après 18h, les hits à rythme.
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9: Bonjour, amusez-vous bien. Il est 5h59 minutes. C'est jeudi aujourd'hui, le 21 mai, soir de match ce soir. C'est le premier d'un 4-7 contre les Hurricanes de la Caroline. Ça se passe du côté de Riley pour les deux premiers matchs. On peut juste se croiser les doigts. Sérieusement, là, on commence ça comme ça? Notre père qui est dessus.
10: Ah, ben là, Mart.
9: Non?
10: Ben, je sais pas. Je pense que, tu sais, s'ils sont rendus là. Ils ont quand même prouvé qu'ils sont capables de s'y rendre. Fait que le rendu là, tu sais, peut-être, on sait pas, ils vont peut-être manger une volée, ils vont peut-être, tu sais, trouver.
9: On va s'ajuster en tout cas, c'est sûr qu'on
10: verra. C'est le premier match. Soyons doux avec eux, là. La bonne nouvelle, c'est que, ben là, hier, il y avait aussi le hockey féminin.
9: Oui,
10: Caroline.
9: Ça se passait du côté du Centre Canadian Tire. Hier, c'était un match éliminatoire pour la charge d'Ottawa. Mm. Malheureusement, puis je le dis en le pensant très haut et très fort à part ça, on a perdu hier 4-0. La charge a laissé aller cette partie-là. C'est vrai que ça n'a pas été facile. La victoire est championne du circuit de la LPH. Elle remporte donc pour la première fois de son histoire le trophée Walters. Bravo à eux, ils ont bien joué. Marie-Chantal Poulin, hier, a été encore une fois électrique. La gardienne de but a bloqué tout ce qu'elle avait à bloquer. 4-0, c'est une défaite qui fait mal.
10: Mais ils ont de quoi être fiers quand même, nos filles. Puis en plus, ils ont quand même
9: eu
10: une victoire. Là. C'est pas comme un 3-0.
9: On s'est rendu là. On est allé en finale. On y a été. On y a goûté. Donc l'année prochaine, normalement, quand tu goûtes à quelque chose que t'aimes, tu veux y regoûter, tu vas en remanger. Donc, l'année prochaine, on devrait revoir avec grand plaisir la charge d'Ottawa en finale contre, l'histoire, ben là, on a joué avec ça, là. En autant que la charge soit là, moi, là. Il est 6 heures, ça décolle.
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9: Bon matin, Amanda.
11: Bon matin.
9: Comment ça va?
11: Ça va bien, merci, vous autres.
9: Une petite fatigue, un matin. Une petite fatigue,
10: ouais,
9: honnêtement.
10: C'est vrai, elle n'a pas été facile de décoller, celle-là,
9: non,
10: aujourd'hui.
9: Non, sérieux, là. J'ai les yeux gommés. Puis pourtant, je me suis couché tôt hier. Manque de sommeil, probablement, dans la semaine. Là. Mais honnêtement, j'ai une petite drop un matin.
10: Mais jeudi, d'habitude, les jeudis sont tout le temps plus tough. Tu sais, là, le vendredi, on a tout le temps l'adrénaline dans le corps. On le sait que c'est la dernière. Jeudi, on a ramassé là, la fatigue tout au long de la semaine. Marc, je partage vraiment ta fatigue.
9: C'est
10: sauf
9: vrai?
10: Que, moi, ce matin, j'ai les yeux collés, pas pour les mêmes raisons.
9: Toi, t'as des allergies solides, là.
10: Ça n'a pas de bon sens. Hier, j'étais dans la piscine, puis le pollen, vous le voyez aller.
9: Le quoi tu dis?
10: le pollen.
9: Oui, c'est même ça s'appelle.
10: Oui, c'est ça. J'ai eu quelques blancs de mémoire au cours de la semaine. Bref, vous aurez tous les détails dans le dictionnaire aujourd'hui. Vous voulez pas manquer ça.
9: Ah non.
10: Mais ouais, je suis comme collée, j'ai les yeux bien rouges.
12: Ça paraît pas tant que ça.
10: Non, là, hier, ça c'était... va mieux. Mais en meeting hier, j'avais l'impression d'avoir fumé un gros bat. Ah, peut-être 3-4 même. J'avais
9: juste d'un œil. Juste d'un œil.
10: Mais c'est-tu, on a raccroché. C'est l'autre œil qui nous a arraché après, là.
9: Bon.
10: Ouais. Je sais pas si vous êtes dans, le même bateau que moi, là. Mais cette année, là, je mange une débarque.
9: Je mange une débarque?
10: Oui. Mange une claque?
9: Oui, peut-être. Une débarque, tu manges pas ça d'habitude.
10: Mais en tout cas, je peux confirmer que j'ai pas mal de tout, là.
9: Ouais.
10: C'est un beau mélange des deux.
9: Mario Régimbal qui nous écrit en grosses lettres. Dictionnaire.
10: Ouais.
9: Oui, 7h40, on va voir ça ce matin. Comme à tous les jeudis, c'est une semaine exceptionnelle pour Steph. Ça n'a pas été facile. Je disais que moi, je suis fatigué aujourd'hui, mais elle, je pense que c'est 6 mois d'accumulation de fatigue. On l'a eu cette semaine. Là. Ça va être violent, mais pas à peu près.
10: Je pense pas que vous êtes prêts à ça.
9: Oh, sacrifice, ça fait mal. Il y a déjà du monde chez nous ce matin au 11007. Qui est là, Steph?
10: Ben, tu l'as dit, Mario qui est là, bon matin. Il y a Nathalie qui est là également. Chantal Drouin, Chantal Pitre, Claire qui est au rendez-vous, Marc le camionneur, Joanne Frenette qui dit « Bon jeudi ». Oh non, jeudredi, bon Dieu. Bon Dieu.
9: Bon Dieu? Bon Dieu? Qu'est-ce que c'est ça? C'est pas écrit ça partout?
10: Non, c'est moi dans ma tête, j'ai dit ça.
9: OK.
10: Bon jeudredi, ma gang préférée. J'ai hâte de rire à matin. Merci, Wanda.
9: Ah, wow.
10: Bon, ça part de même.
9: Ben oui.
10: Captain Charles qui est là ce matin. France Lalonde.
9: Bonjour, France.
10: Notre Paul qui est là au rendez-vous. Et il y a Ubi qui est là aussi ce matin. Merci. Vos textos sont toujours les bienvenus.
9: Ubi.
10: Ubi. Je vois, ça rentrait tout seul.
9: Oh,
10: ici qui est là, Diane Villot qui se rajoute dans le bateau. La gang, on
9: T'aimes
10: est en
9: ça,
10: business.
9: Ça, des bateaux, toi, je pense, hein? Tout va dans le bateau matin. Capitaine Charles, si tu veux venir piloter ça, il n'y a pas de trouble, bon,
10: ça serait une bonne idée, pour vrai. C'est pas moi qui vais faire ça matin.
9: Oui, dans le bateau, on s'en va dans le bateau. On va être dans le bateau. Hein?
12: Mais oui.
9: Ouais.
10: C'est-tu un voilier? Ou ben non, c'est un canot, on le sait plus. Un kayak.
12: Une chaloupe.
10: Hey, oh ben, c'est chaud. Une chaloupe. Bienvenue dans la chaloupe à Wonder.
9: Hein? Ubi qui écrit « Bravo, on a réussi à diffuser le CH à Slush Poppy.
12: Oui,
9: ça s'en va-tu là? »
12: Oui,
9: c'est vrai.
12: Confirmé. Ben, j'attendais que tu me lances pour teaser.
9: Ben, lance-moi, hey, Colin.
10: C'est confirmé. Ça vient-tu de nous autres, tu penses?
9: Ben, non.
12: Ben, là, je pense que ça a peut-être aidé.
9: On a mis de la pression.
12: On a mis de la pression, mais oui. Le match de samedi va être diffusé au centre Slush Poppy à Gatineau. Donc, on se joint à plusieurs villes qui avaient... Ben, décider
9: en boiter le pot, ouais.
12: Ben, exactement. Fait que, écoute, c'est 13 $ plus taxes, les billets.
10: OK.
12: C'est quand même abordable parce que quand je vous en avais parlé, on disait, oh, les prix, là, ça va être monstrueux, ça va coûter 40 000, puis les billets, ça sera pas abordable, finalement, à 13 $ En tout cas, personnellement, je trouve que c'est pas si pire.
9: Ailleurs, dans la ligue, c'est-tu 12 piastres, je me trompe-tu?
10: Ouais, c'est 12.
9: Pourquoi 13, nous autres?
10: Oh, la petite taxe de bienvenue.
12: C'est ça.
9: Je sais pas. Pourquoi c'est 12 ailleurs puis nous autres 13?
10: Mais c'est quelque chose qui pourrait t'intéresser à aller samedi, je sais pas.
9: Non, samedi, je peux pas.
10: Tu vas être au camping,
9: ben oui,
10: mais
9: au camping,
10: c'est ça.
12: La bonne nouvelle, Marthe, tous les profits, avec tout l'argent, va pour un organisme.
9: Ah, 13 piastres.
12: Donc, le 1 $ de plus, on le prend, on le donne, ça va... en fait, tous les profits des ventes vont être versés à Boulevard de la Vallée. C'est pour soutenir les adultes qui vivent avec des enjeux, par exemple, de santé mentale, par le biais d'activités artistiques et culturelles. Donc, on est content de pouvoir payer ce prix-là.
9: C'est bien.
12: Et ben, pendant les entraques aussi, il va y avoir différents spectacles, surtout des artistes de la relève. Donc,
10: c'est
12: hot.
9: Ouais. Wow.
10: Ubi qui dit « Bravo, Martin, d'avoir brassé la ville. Tu es super. »
9: Ben oui.
10: C'est vrai qu'il a mis de la pression. Pour vrai, à un moment donné, je pensais qu'il faisait de la fièvre. Là, comme non, pas de la fièvre, mais la pression était dans le tapis. Là. Tu sais, à un moment donné, tu m'as regardé et t'es comme « Ah oui, Martin, il faut faire de quoi? »
9: Ben, on a dormi au gaz sur la série, sérieusement, entre le Buffalo et le Canadien de Montréal. On aurait dû le faire. C'est des sous qu'on peut donner à des organismes. Mm. Puis ça coûte rien. On s'entend que ça coûte rien. Tu ramasses that's it. Puis les concessions vont être contents. Ils vont faire de l'argent. On va vendre de la bière. On va vendre des hot dogs, de la pizza. Good. Puis le monde, on a un endroit sécuritaire pour regarder un match.
12: Bel endroit.
9: Ben oui, mais c'est neuf.
10: Tout le monde ensemble, c'est tout le temps le fun. Il y a Mario qui pose la question. Amande, peut-être, tu vas avoir la réponse. Plus que moi, mais pourquoi pas ce soir?
12: Ah, bonne question.
9: Dame Brunet! Dame Brunet!
10: Allô?
12: En fait,
9: pourquoi pas ce soir?
12: En fait, non, j'ai la réponse. Oh. On nous a dit que ça prenait du temps pour s'organiser. Donc, sacré on veut être prêt pour samedi.
10: Ça a pris trois rounds.
9: Troisième round des séries, ça prend du temps, certain.
12: Ben, tu sais, la semaine passée, c'était non la réponse. Ouais. Donc là, peut-être ouais, que... Ouais. Parce qu'on dit que ce qui a été long, c'est obtenir l'autorisation de TVA Sports et de la Ligue nationale de hockey. Donc là, on a eu l'autorisation. Donc, j'imagine qu'à partir de ce moment-là, on dit, OK, là, faut, ça prenait du temps pour s'organiser. Donc, sacré on veut être prêt pour samedi.
10: Ça a pris trois rounds.
9: Troisième round des séries, ça prend du temps, certain.
12: Ben, tu sais, la semaine passée, c'était non la réponse. Ouais. Donc là, peut-être que... Ouais. Parce qu'on dit que ce qui a été long, c'est obtenir

0: Puis, garde, c'est trippant. 5000 personnes à 13$, faites le calcul, là, pour une bonne cause. C'est une maudite bonne idée. Ouais. Si on le fait pour les matchs à venir, parce qu'il va y en avoir d'autres, là. Tu sais, on va passer au travers, là. On va être capable, là. Bon.
1: Moi, j'ai suis confiante. Non, mais tu sais, je veux dire, Colin, on est fiers de nos Canadiens, là. Sont bons.
0: Ah, oui, ben oui.
1: Justement, la question est en lien avec nos Canadiens.
0: Hey, Colin, puis bonne. Moi, je la trouve drôle, en tout cas, cette question-là. Jeudi, aujourd'hui, la question qu'on vous a posée, c'est la suivante. Le joueur des Habs qui aurait le meilleur succès sur Tinder.
1: Oh! Oui, parce que là, c'est vraiment d'actualité. Ah, pis,
2: ben oui.
1: Je veux dire,
2: oui.
1: On les voit tous pas mal avec le même casque, puis tout, mais quand ils enlèvent ça.
2: Ah, moi, j'ai les préférés.
0: Oh, j'aime ça.
2: Ah, oui.
0: Moi, honnêtement, là, tu sais, je suis pas. Je suis pas bon juge là-dedans, là. Mais il y a des beaux bonhommes là-dedans, sérieusement. Là.
1: Ben oui, mais capable de dire si un homme est beau, si une femme est belle. Là,
0: moi, je pense sincèrement que le top 1 là, des joueurs du Canadien, selon moi, selon mes yeux, là, mes yeux de gars, c'est Nick Suzuki.
1: Suzuki?
0: Non, pas Suzuki, c'est son frère, ça. Nick Suzuki, le capitaine, c'est selon moi le plus beau bonhomme qu'il y a. Lui, puis, mal le dire, là, Jack Hyde.
2: Ah, moi, c'est mon top 1.
0: Ah, ouais.
2: Moi, c'est la moustache.
1: En fait,
2: la
1: moustache. C'est quoi?
0: Ah, ouais. La moumou? Ouais,
1: il y en a tellement qu'à un moment donné, je sais plus.
0: Arrête, Steph, t'es arrêté sur un, toi.
1: Non, mais il y en a un, oui, puis lui tout, il arrête pas mal de fois. Il pourrait m'arrêter sans problème. Non, mais oui.
0: Du coin de la lucarne.
1: En fait, oui, mais oui. T'as quand même raison. Jack Hyde, en plus, tu sais, c'est comme le batailleur.
2: Ouais,
1: là.
2: C'est sûr.
1: Fait que, hello.
2: Mais sinon, je veux dire... Viens nous protéger, nous aussi.
1: Salut. Parce que moi, je suis en vie, là. Hey, non, mais il y a quand même des bonnes réponses. Puis, je suis obligée de donner quand même raison à plusieurs femmes qui ont écrit ça sur Facebook. Martin Saint-Louis.
0: Ah, ben,
1: le coach.
0: Hein? C'est quoi, Steph? J'en ai lu juste un commentaire sur le coach.
1: Non.
0: Ben, ça se peut qu'il y en ait eu plus. Moi, j'en ai vu un.
1: Comme deux, trois, de mémoire.
0: Comme je te dis, je suis allé me coucher à 7h30. Là, j'ai regardé le plus longtemps possible. Mais j'ai vu un Martin Saint-Louis, puis j'ai fait, oh oui, oh
1: ben oui.
0: Oui,
1: mon Dieu Seigneur, il est tellement cute. Moi, quand il te le filme, en train de prier à sa mère, là, ou en train de penser, puis tu vois, je trouve que c'est un bon coach sur le non-verbal. Mm-hmm. Tu sais, il y en a qui s'en
2: fait, on voit la passion. Là.
0: Quand mais il fait quand la fait reprise de Wolf of Wall Street, là, ouais, c'est pas son plus beau. Là.
1: Non, moi, je suis d'accord là-dessus. Là. Non, il en fait ça ailleurs, là.
0: Ouais.
2: Zachary Bolduc, moi, là.
0: Ça, son nom est revenu. Son nom est revenu beaucoup,
2: sur un sujet, là, j'ai mon top 20.
1: Écoute,
0: mon top 20!
2: Et toute l'équipe.
0: Mais Steph va nous en faire un top quoi, Martin?
1: Un top 7.
0: Un top 7.
1: Écoute, je me suis arrêtée à 7 parce qu'à un moment donné, ça commence à en faire.
0: Sur une trentaine de joueurs, c'est quand même pas pire.
1: Tu vas pouvoir évidemment m'aider
0: commenter,
1: là-dessus.
0: Ben oui.
2: Mais attends, ça va me faire plaisir.
1: C'est un top 7 sur un joueur.
0: Hein?
1: Ouais, je te donne le pourquoi que moi je trippe sur lui.
0: Okay.
1: Là.
0: Ah, OK, wow!
1: Wow, là. Ben non, mais c'est parce qu'à un moment donné, on va faire le show là-dessus, sinon.
0: Il y a
1: là.
0: Un choix. OK, j'aime ça.
1: Là, à un moment donné, il faut être sélective, là, les girls.
0: Vous l'avez été. Mais c'est le fun de vous lire sérieusement. Il y a quoi? 90, 93 commentaires qui sont rentrés sur notre page Facebook hier. 6h10 minutes. Je veux savoir côté temps et température pour aujourd'hui. Qu'est-ce que t'offres?
1: C'est 15 degrés, donc vivez pas dans le déni comme moi, là, ce matin. Je suis sortie pas de manteau pour rien. En petite robe, ben peinard. Puis là, je m'aperçois que, oh, là, il y a un peu, là. On n'est pas comme dans le 20-30 degrés
0: oh non,
1: ce matin. On est à 5 en ce moment, puis on va atteindre 15. Mais gros soleil tout au long de la journée. Fait que finalement, ça remonte un peu plus le moral, là, tout ça.
0: Steph, j'ai reçu quelque chose, puis ça me fait capoter parce que c'est la première fois que ça arrive. Je suis arrivé à la maison hier, puis j'avais une enveloppe dans ma porte de porte.
1: OK.
0: Là, je me dis pas encore un taurier d'huissier, puis c'est pas ça.
1: Comme si tu as des huissiers à toutes les semaines, là, tu parles.
0: Non.
1: Ben, c'est ça.
0: C'était
1: quoi?
0: C'était une niaiserie. Non, mais je me demandais, je dis, bon, j'ai rien commandé d'Amazon, j'ai rien commandé de. C'est quoi, Shein, c'est ça?
1: Shein ou Shein, ça dépend comment que tu le prononces.
0: Ma blonde n'a rien commandé de là, on est correct. Okay. Donc, c'est quoi? Et je vois sur l'enveloppe que c'est écrit Fille du lunch. Qu'est-ce que c'est ça? J'ouvre l'enveloppe.
1: Mon nom était dessus?
0: Oui.
1: OK, pour le show, là.
0: Oui. Martin Wonder et Amanda.
1: OK.
0: Demain matin.
1: Moi, j'ai rien reçu. Peut-être que j'ai... je sais pas. Peut-être qu'ils se sont trompés d'adresse.
0: Peut-être que je suis juste le porte-parole, le messager.
1: T'es le mieux placé pour mieux parler, là.

0: Je sais pas. Mais ce que ça disait, c'est que Marie-Pierre Morin et Isabelle Racicot aujourd'hui, à 11h25, OK, ça décolle le show, là, il y a une grosse annonce à faire. Pas plus que ça. Qu'est-ce que c'est ça?
1: OK, mais
0: pour qu'on vienne porter ça dans ma porte, j'ai fait « Oh, bateau,
1: t'es parti aussi hier, là, peut-être
0: vrai,
1: que
0: vrai.
1: C'est la, moi après mon show. »
0: Mais ça vient de Montréal, là. Ça venait de Montréal, ça venait pas d'ici, en Outaouais.
1: OK,
0: l'enveloppe,
1: ben,
0: je vois,
1: c'est pas mort.
0: Fait que 11h25, on va être là, on va être à l'écoute, okay. On va voir ce qui se passe.
1: Moi,
0: j'ai
1: là,
0: aucun autre détail.
1: Là.
0: Surveillez ça. C'est aujourd'hui, jeudi 21 mai.
1: C'est une grosse nouvelle, ça, ça veut dire.
0: Apparemment, j'ai hâte de voir. J'en ai aucune espèce d'idée. Il est 6h13 minutes. On vous a demandé hier de noter trois mots dans la journée. On va recommencer l'exercice aujourd'hui. 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
0: 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Vous restez chez nous. 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
1: Le 100$ de Tourisme Outaouais. Ce matin, on vous envoie du côté du parc Nature Éco. Odyssée. Je ne sais pas si vous connaissez, moi je suis déjà allée.
0: Ah oui, non, moi.
1: Et je capote. C'est vraiment une belle expérience. C'est comme un labyrinthe sur l'eau. Puis tu peux le faire soit en planche à pagaie, donc paddleboard, kayak, pédalo, canot. C'est vraiment ton choix. Puis évidemment, là, tu peux te faire un pique-nique sur l'eau. Tu profites de ça. Tu peux y aller à toute heure de la journée. Tu peux y aller au coucher de soleil, au lever de soleil. Fait que vraiment, là, c'est une belle expérience et c'est unique. Il n'y a pas rien d'autre. Il n'y a pas d'autres régions qui offrent ce labyrinthe-là sur l'eau. Donc, Parc Nature Éco-Odyssée du côté de Wakefield.
0: C'est bien brillant, ça.
1: Vraiment hot. Sauf que moi, je suis allée à un moment donné dans une canicule. L'ai trouvé un peu moins drôle.
0: Sais-tu qu'est-ce que j'ai vu il n'y a pas tellement longtemps, Steph? Puis j'ai trouvé ça brillant. Puis je l'avais proposé aux gens de Orchestra, la gang d'Alex Van Zeren, là, qui organise plein de festivals dans le coin. J'ai vu ça, puis j'ai trouvé ça brillant. C'est un ciné-parc sur l'eau. T'invites les bateaux, tu mets un écran flottant, t'invites les bateaux sur, imagine, sur la rivière des Outaouais.
1: Mais ils ont de la misère à le faire, genre, pas sur l'eau, là. Fait que,
0: je
1: comprends que ça pourrait être une vraiment belle occasion.
0: T'invites tous les bateaux, puis tu mets un gros écran sur l'eau. Ça peut être juste pété.
1: C'est vraiment hot.
0: Ça peut être le fun, ça.
1: Tu le sais, qu'il y a des événements, justement, en paddleboard, exemple, pour la Climi, puis, mettons, glow in the dark. Il y a plein d'affaires de même l'été, là. C'est vraiment hot. Tu pourrais juste rajouter une, comme tu dis, là, une toile, puis ouais, dont le film est parti. Là.
0: Petit message aux gars, si jamais votre blonde vous demande une paddleboard, dites non tout de suite, OK? Réglez ça tout de suite. Parce qu'après ça, après la paddleboard, c'est de l'achat de la roulotte. C'est de même, c'est la partie, moi. Elle m'a dit, je m'achète, mais elle ne l'a pas demandé à moi. Elle l'est achetée elle-même. Là. Elle s'est achetée une paddleboard, puis après ça, ça a été fini.
1: Arrête de plaindre. T'es full heureux pour la roulotte, là.
0: C'est le premier week-end qu'on passait. On va se calmer, là. Dire que je suis hyper heureux. 6h15, minutes, on ouvre ça, c'est parti.
1: Au moins ça.
0: Patrice Michaud et Kamikaze. Chez nous, à rythme.

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2: Ça va bien cette heure-ci sur l'ensemble du réseau routier. L'autoroute 50, c'est fluide dans l'ensemble. Un petit peu plus nombreux, là, je voudrais, au niveau du pont des Draveurs, mais ça circule très bien. Sinon, léger ralentissement sur la rue Montcalm en direction du boulevard Alexandre Taché. Mais rien de majeur, là, on parle d'un petit code jaune. Sinon, à Ottawa, la 174 direction est à la hauteur de Cumberland, ça ralentit. 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
20: Passe de pète. Il est 6h25 minutes. Je vous souhaite un excellent réveil. Jeudi, c'est le 21 mai. Oui. C'est le jour du dictionnaire à Wonder. 7h40, on vous propose ça. Une semaine pénible pour Steph, mais tellement agréable à nos oreilles.
2: Ah ouais.
20: Allons avoir du fun avec ça, sûr. Hey, parlant d'agréable à nos oreilles, si je disais un mot, ça devrait bien sonner à vos oreilles. Le mot, c'est encan.
21: Encan, rythme. Quand je dis encan, vous dites rythme. Encan,
2: rythme. En cœur. Ah, mon Dieu, mais t'es du rythme un peu matin. Hein.
20: Ouais, c'est ça.
2: J'essayais d'aller à la vitesse de mort.
10: Wow. Ça allait pas vite, moi, t'as le dire.
20: Je l'ai dit, je suis fatigué.
10: Hey, mon Dieu. Le bateau, il a passé, pas lui, en tout cas.
20: Ah, bon, on retourne dans le bateau. Steph, je veux savoir, l'enquête, ça se déroule là. C'est parti, là, cette affaire-là.
10: Oui, pour 10 jours encore. Ouais. Ça veut dire que pendant 10 jours, vous pouvez miser, mais à partir du 31 mai, à 20h, c'est terminado. Fait que rendu là, c'est fini là.
20: Fini!
10: Puis arrêtez de miser dernière minute. Ben oui, ben, vous pouvez. Mais moi, j'irais ben, quand même miser là. D'un ouais. coup que, tu sais, c'est peut-être la dernière mise aussi là. Miser là et remiser plus tard.
20: Ouais, j'ai vu, vous aller voir.
10: Tu sais, il y a plein. Puis salutations à Frédéric Landriot. Ou ben en tout cas, c'est un F. Moi, j'ai...
20: Ah, Frédéric, t'as décidé que c'était Frédéric. Ça peut être François? Ça peut être Francesca?
10: Ça peut être François. Ça peut être Francesca.
20: Eh oui.
10: Ça peut être n'importe
20: qui. Florian? Florian Jacquet, le frère d'eux?
10: Non? Ouais, OK. Pas de problème. Oui. Mais tu sais.
2: Lui aussi, il est beau.
10: Bon. Ah, ouais.
20: Ça y est, ça part.
10: Et comment? Tu m'enverras une photo. Bref, il y a bien du monde. Il y a K. Carson. Moi, je vais dire que ça.
20: Carl.
10: C'est Karel.
20: Karel, OK. Bon, OK.
10: Karel Carson. Donc, vraiment, il y a déjà des mises. Il y a des micro-chalets. Il y a un vélo électrique. Il y a même des.
20: Hein?
10: Oui.
20: OK, mais allez voir ça.
10: Oui, je sais, tu parlais des vélos électriques, oui. Mais il va donc faire un tour.
20: Mais allez faire un tour, ça.
10: Il y a des éviers aussi. Il y a Hortiplan, Outaouais, OK? Je veux juste vous dire la valeur, c'est 3322.
20: Wow!
10: Et on commence avec 830. Comme c'est un vrai deal, là. On ne peut pas avoir plus de deal que ça.
20: Comment on fait pour se rendre sur le site?
10: Bien, on texte en camp au 11007 ou bien encore le rythme 971.ca.
20: Facile de même. 11007, textez le mot en camp. Il est 6h27 minutes. C'est avec plaisir qu'on vous propose. Loud. Chez nous, à rythme.
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11: Sur l'autoroute 50, direction ouest, vous êtes plus nombreux là à partir du boulevard de la Véranderie. Je vous dirais que ça ralentit. Et même dans la bretelle pour aller vers Ottawa, donc la bretelle pour aller chercher l'autoroute 5 également. C'est un code jaune à cette heure-ci. Léger ralentissement également sur la rue Montcalm à l'intersection du boulevard Alexandre Taché. Soyez patients. Et du côté d'Ottawa, la route 174, direction est à Cumberland, c'est également au ralenti. 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

0: 10h36, minute, jeudi 21 mai. Je ne sais pas si vous allez être d'accord avec moi. Il y a deux sujets de conversation au Québec en ce moment. La météo, faire chaud, faire froid, faire chaud, faire froid. Et le Canadien de Montréal, évidemment.
1: Oui. Ben, le sport tout court. C'est comme présent. On dirait, il y a tout, là. Il y a les Blue Jays, il y avait le hockey féminin hier. Il y a aussi les Habs qui commencent ce soir avec la Caroline. Fait qu'on dirait qu'il, comme, on est dans l'ère du sport. Trouves-tu?
0: Oui.
1: Bon,
0: postineux matin.
1: Non, mais c'est pas correct.
2: On vibre au rythme des séries.
1: Ouais. Oh, je vais en prendre ça, plus des matins de même.
0: 6-36. Où il fait bon vivre? En Outaouais? Pense que oui, mais il y a un sondage. C'est un sondage qui est sorti.
2: Ouais, ben en fait c'est un palmarès.
0: Un palmarès
2: des villes où il fait bon vivre au Québec et Gatineau. Est-ce que vous avez une idée où on pourrait se trouver sur le classement sur 113 villes?
0: Oh, un peu, là, 113, OK.
1: Mais là, donne-nous au moins un indice, là, il y en a quand même beaucoup.
2: Mais c'est vraiment plus proche d'en bas, là.
0: Ah oui?
2: Mais okay, en bas, c'est 1, là, mettons.
0: OK.
1: Plus proche dans comme haut. C'est positif.
2: C'est positif.
0: On est-tu dans le top 3?
2: Ben là, on est dans le top 20.
0: Oh. Ah, OK, ben c'est pas pire.
1: Bon, mais j'irais avec...
0: 8.
1: 17.
0: Oh.
2: 15.
0: Ben, on a
2: dit. Ben oui,
0: bravo, Steph, on est dans le milieu. C'est bon.
2: 15e sur 113 villes de plus de 10 000 habitants comparées par le magazine Protégez-vous. Donc, ben, c'est une bonne nouvelle quand
0: même.
2: Qui nous bat? Ben, Québec, en numéro 1.
1: OK.
2: Quand même. Sinon.
0: Arrive-moi pas avec une affaire comme Trois-Rivières, Tabarnak, je pète les plombs.
2: En fait, moi, ce qui a retenu mon attention, c'est. Je sais pas si vous connaissez cet endroit-là, mais mon père est né là-bas, Saint-Augustin-de-Desmaures.
0: Ben oui.
2: Ouais.
0: Ben oui, à côté
2: c'est
0: de Donnacona.
2: C'est à Québec, dans la grande
0: dans
2: région.
0: Dans le coin de Québec,
2: ouais.
0: Quand tu passes à 40.
1: Je connais Lévis.
0: Si tu passes à 40, t'arrives là-bas, tu t'en vas vers Donnacona, puis après ça, tu rentres dans Québec, là.
1: OK.
0: Ouais.
2: Ouais. Fait que.
1: Eux autres sont en première, genre?
2: Quatrième.
0: Ouais,
2: c'est Québec. Ouais, c'est Québec qui est en première position. Sinon,
0: hey, c'est gros comme un
2: pont. Rosemère et Boucherville, deuxième et troisième place.
1: Comment ils font pour.
0: Ils payent.
1: Non, attends un peu, excuse-moi, j'ai un problème de voix. Comment ils font pour gérer, mettons, ça? Il y a un test?
2: Il y a beaucoup de catégories. Les services, l'économie, le logement, les caractéristiques démographiques, les soins de santé, sécurité, éducation, communauté, transport, le climat.
1: Okay, on est quand même pas si loin.
2: Non, c'est vraiment pas si pire.
0: Bravo, nous autres. Bravo.
2: Ça, c'est sur ces critères-là, mais sinon, on fait encore mieux dans d'autres catégories. Notamment, on est 11e, on est la 11e meilleure ville pour les familles.
0: Okay.
2: Et 7e pour les nouveaux arrivants. Donc
0: c'est bien, c'est bien. On est accueillant, c'est ça que ça veut dire.
2: On est accueillant,
0: ah, nice.
2: Mais on est 50e pour les retraités et 54e pour les entrepreneurs. Donc, voilà.
1: OK, c'est équilibré.
2: Vous le prenez comme vous voulez, mais globalement, on est 15e. Et donc, voilà, c'est la ville de Québec qui est où il fait le plus bon vivre.
1: C'est-tu quoi? Moi, j'aime bien mieux être dans ce palmarès-là qu'avec les nids de poules, là, tu sais.
0: Mais, sais-tu quoi?
2: Ah, ça, on doit être dans le top 3.
0: M'en dire sérieusement, là, si on avait parlé météo, on serait d'un premier. L'Outaouais, c'est tout le temps plus chaud. Et Québec, sérieusement, il se les gèle solide, là. L'hiver est interminable là-bas. C'est terrible.
2: Moi, je suis native de Québec. On dirait l'été, je me disais, oh mon Dieu, pourquoi mes parents sont déménagés? Finalement, l'hiver.
0: Ah non, tu comprends.
2: Je suis contente.
1: Ben, garde, on va arrêter de se plaindre en Abitibi.
2: Ah, ouais,
0: ah non, c'est pire à Québec.
2: Pire.
0: C'est pire à Québec. Sérieusement, le froid. Écoute, t'es à côté du fleuve. L'air rentre, c'est fret. C'est pas froid, c'est fret à Québec.
1: Okay.
0: Ensuite de ça?
2: La police d'Ottawa qui demande l'aide du public ce matin pour retrouver une adolescente de 13 ans qui est portée disparue. Elle s'appelle Lacey Pignaga Fletcher. Elle a été vue pour la dernière fois mercredi le 20 mai, donc hier soir, dans le secteur du boulevard Saint-Joseph et de Taylor Creek Drive du côté d'Ottawa. Et ce qu'on nous dit, c'est que sa famille a des raisons de craindre pour sa santé et sa sécurité. Juste pour vous donner une petite description rapide, une adolescente de 5 pieds 8 pouces, des cheveux bruns là, jusqu'au menton, porte des lunettes également. Et au moment de sa disparition, elle portait un t-shirt blanc, des jeans bleus et un sac à dos rose. Évidemment, si vous l'apercevez,
0: ben oui,
2: faut contacter les autorités le plus rapidement possible. Et finalement, le gouvernement du Québec investit près de 297 000 $ pour appuyer les clubs de VTT de l'Outaouais.
0: Okay.
2: C'est une aide financière qui va servir réussir à renforcer notamment là, la sécurité des adeptes. On sait, hein, chaque année, il y a des accidents qui arrivent. Ben ouais. Mais c'est l'argent aussi qui va permettre d'entretenir les sentiers, moderniser l'équipement utilisé sur le terrain. Donc, voilà, ça s'inscrit dans le programme d'aide financière aux véhicules tout-terrain qui répartit plus de 7,4 millions de dollars à travers le Québec. Donc, on a eu une pointe de tarte.
0: Je ne te laisserai pas partir sans nous parler de ça. Évidemment, tu as eu la nouvelle et tu en as parlé ce matin.
2: Oui,
0: ça va se faire.
2: C'est officiel, donc la partie va être diffusée samedi, pas ce soir, le rendez-vous pas au Centre Slush Poppy ce soir, mais samedi, le match va être diffusé au Centre Slush Poppy.
1: J'ai une question, madame. Oui. Comment on fait, mettons, et on se rend directement sur place samedi ou bien on peut toujours se procurer les billets avant?
2: La billetterie est ouverte, si je me trompe pas, mais je vais vérifier pour pouvoir
0: envoyer
2: les gens.
0: C'est
1: gentil. Je pense que ça pourrait être une bonne
0: c'est
1: idée.
0: C'est au coût de 13$, c'est
2: plus
0: ça?
2: Plus taxe. Okay. Oui, et ça, tu sais, des fois on se dit, ah, c'est cher, c'est pas cher, ben, en tout cas, si vous posez la question, dites-vous que c'est de l'argent qui se rend à des organismes de la région ici. Puis okay. Il va y avoir des artistes de la relève aussi dans les entractes du match. Donc, je pense que ça s'annonce une belle soirée. On a un bel amphithéâtre, faut en profiter. Exact. Finalement, on a eu les droits de TVA Sport.
1: Après 14 matchs.
2: Ah, c'est ça. Après deux rondes de série.
0: Vaut mieux tard que jamais. On est en retard, mais on le fait.
2: Au moins, c'est fait.
0: Bravo, Dame Brunet. Bravo. Très content. Ça va se faire, tant mieux. Malheureusement, je serai pas là en fin de semaine, mais s'il y en a d'autres, je vais essayer d'aller faire un tour sur voir ça. 6:42, côté sport. Ben, c'est ce soir, en direct de Riley, que ça se passe, le Novo Center. C'est là que ça va se jouer, la Caroline, en série. Les Hurricanes contre le Canadien, c'est à 20h ce soir. Croisez vos doigts, croisez tout ce qu'il y a à croiser. Ça sera pas facile. Il y a une grosse attaque. Une grosse défensive. C'est une super bonne équipe, les Hurricanes. L'affaire qui est intéressante, c'est qu'on les a battus. On les a déjà battus en saison régulière, donc on va être capable. Ça va être une série longue, je pense. Je connais pas beaucoup le hockey. Je me fie à ce que je lis, honnêtement. Et ce que je lis, selon les experts, ça va être très, très dur et très long pour le Canadien de Montréal. Mais il y a espoir, on peut y arriver. On va se croiser les doigts. On a passé à travers le Lightning, on a passé à travers Buffalo. C'est eux qui nous restent là.
3: Ça va?
0: Ah oui. Ah oui. J'espère qu'il va le dire à soir. Eh, maudit que j'espère. Une soirée pas facile hier pour la charge d'Ottawa contre la victoire de Montréal. Une défaite de 4-0. La victoire remporte le championnat. Ce qui vient avec, ben, c'est le trophée Walters de la LPHF. C'est gagné. Bravo aux filles de Montréal.
1: Oui, bravo
0: aux filles de la charge également. On s'est rendu en finale. On a fait ce qu'on avait à faire. Puis on va se reprendre l'année prochaine. C'est une première exercice. Puis apparemment que les séries éliminatoires, c'est vraiment autre chose que la saison régulière. J'ai pas joué au hockey assez longtemps pour le savoir. J'ai jamais été dans les grosses ligues de compétition, là. Mais je sais qu'un tournoi de hockey, c'est hyper important. Ça, j'en ai fait. J'en ai eu quelques-uns en arrière de la cravate. Puis je sais que pour une équipe, c'est vraiment, vraiment ultra important, un tournoi de hockey. Mais celui-là, il est majeur. C'est le tournoi final. Et c'est la victoire qui l'emporte. Hier, les Jays contre les Yankees de New York. Victoire de 2-1 de Toronto. On remet ça ce soir à 19h. Et le Grand Prix de Montréal, c'est en fin de semaine sur le circuit Gilles Villeneuve.
1: On le sait qu'il y a une nouvelle série pour Harry Potter. Ben, sachez que Ginny Weasley, vous reconnaissez ce rôle, qui est la sœur de Ron.
0: Frères, ben oui.
1: La petite rouquine.
0: Celle qui sort, ben, qui a un kick sur Harry Potter, c'est ça?
1: Exactement. Hein? Ouais. Ben, sachez que dans la nouvelle série qui va voir le jour tout près de Noël, parce que là, on a achevé la première saison. Donc, l'actrice qui joue ce rôle-là, elle s'appelle Gracie, OK? Puis elle démissionne après une saison.
0: Hein?
1: Parce que là, il va avoir une deuxième saison et tout, sont dans le tournage.
0: Non.
1: Mais il y a quelques jours déjà, la famille a comme pris les réseaux sociaux en disant « Écoute, notre fille fera pas la deuxième saison, elle démissionne en raison de circonstances imprévu. Fait que, mais c'est pas la première fois qu'on voit des acteurs, actrices qui commencent un rôle puis qui doivent probablement l'arrêter ou peu importe. Tu sais, c'est juste que je me demande qu'est-ce qui s'est réellement passé. Parce que là, on va la voir dans la première saison. Donc, la petite rouquine qui va faire la sœur de Ron, ce sera pas la même en deuxième saison de la nouvelle série d'Harry Potter. Vous l'aurez appris ce matin.
0: Grosse négociation de contrat, peut-être.
1: Je sais pas.
0: On va voir. L'histoire va sortir à un moment donné. OK, c'est intéressant. 6:45, côté temps et température pour aujourd'hui. Jeudi, Steph.
1: Ce matin, on est à 4 degrés, donc beaucoup plus frisquet que les autres matins qu'on a connus. Mais on va grimper dans les degrés. Oui, pas de regret, mais degrés, avec 15 degrés au...
0: pas facile.
1: Ah!
0: Oh, non. Non.
1: J'essayais de me concentrer.
0: Essaye de te concentrer encore plus.
1: C'est ta face qui m'a...
0: Des quoi? Des gagrés? On va voir les gagrés.
1: Juste hein? Vous dire que ma langue commence à aller mieux.
0: Ah ouais, c'est brûlé la langue.
1: Je me suis solidement brûlé la langue. Puis là, vous allez dire, moi, mais Steph, même quand t'as pas la langue brûlée, voilà. Tu te parles. Sauf que ça a comme empiré la chose. Comprenez-vous?
0: Non.
1: Fait que ce matin, j'étais en train de me dire, non, il y a place à l'amélioration. Donc, des degrés. On parle de 15 en après-midi.
0: C'est n'importe quoi.
1: Plein soleil aujourd'hui. Même scénario demain, vendredi. Oh. Donc, vraiment, la semaine, là... Oh. Une belle semaine.
0: C'est vraiment n'importe quoi.
1: Non, je dis vraiment la réalité.
0: Hey Steph, il y a les codes d'écoute qui sont sortis pour la télévision, pour les matchs de hockey.
1: Hey, on va en reparler tantôt. TVA Sport.
0: Ouais, TVA Sport, c'est des codes d'écoute records pour TVA Sport. Puis on est dans sur le bord de la rentabilité en ce moment en raison des séries éliminatoires. Ça veut dire qu'il y a plus de gens qui se sont abonnés, évidemment, à TVA Sport pour regarder les matchs en français. Parce qu'on est diffuseur officiel, hein, on s'entend. Il y a juste les week-ends, si je me trompe pas, où c'est RDS, ou la semaine RDS a le droit de présenter, je sais pas. Enfin, on s'est abonné, il y a plein de monde qui regarde ça, on va vous en reparler tantôt.
1: Moi, c'est tout le temps là, que je regarde le TVA Sport.
0: C'est vrai?
1: Ah oui, puis moi, là, l'animateur, là, il me stresse assez. Là.
0: Félix?
1: Des fois, c'est juste une pause, et il passe. Puis là, je suis de même, OK, là, genre, toi, les émotions. J'ai juste fait une pause, c'est sa job.
0: Bon, oui, mais Lucie, c'est sa job de décrire.
1: Hey, je le sais, mais bon. Il me stresse assez, là, ça n'a pas de sens. C'est vrai?
0: Respirez par le nez, le match est juste à 20h ce soir. Il est 6h47, c'est Karim Ouellet chez nous avec l'amour.

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1: Sur l'autoroute 50, direction ouest, là, vous êtes plus nombreux et ça commence à ralentir à partir du boulevard de la Vérendrye. Et même, bon, ça circule bien par la suite. Et dans la bretelle, pour aller prendre l'autoroute 5 pour aller rejoindre Ottawa, ça ralentit également. C'est des codes jaunes. Yay! Sinon, carrefour giratoire, ça commence également.
2: Code jaune. Pas le fun.
1: Pas le fun, ça commence. Ben non, c'est vrai, des codes jaunes, c'est pas si pire.
2: Code vert, là, tu criais.
3: Je comprends, mais un code jaune, c'est pas un code rouge.
2: T'as pas fait la circulation, je comprends.
1: Code jaune également, donc on peut taper encore une fois. C'est des dans les carrefours giratoires sur le boulevard Alexandre Taché, ça commence à refouler, sinon.
2: Par expérience, code jaune. Ça s'enligne sur le code rouge.
1: C'est ça.
2: Stay tuned.
1: Parfait, c'est comme une transition.
2: C'est ça.
1: Exact. Il va
2: pas y aller tantôt, papy.
1: Là, j'ai un code rouge pour toi. Et ça, c'est sur la rue Montcalm, là, en direction du boulevard Alexandre Taché. Les gens sont plus nombreux. Ça prend un petit peu plus de patience. Et sinon, du côté d'Ottawa, la route 174, direction est à Cumberland, c'est également au ralenti. 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
3: Merci!
2: J'ai pesé sur le piton trop vite. Hey, côté temps, température, je vais éviter de dire le mot degré. Donc, ce matin, on est à 4 degrés. Oh. En après-midi, plein soleil, un maximum de 15. Sinon, demain, vendredi, ce sera sensiblement le même scénario qu'aujourd'hui. Donc, aucun nuage de planifié, vraiment juste du soleil. Mais on remonte côté température avec 20. Ce qu'il faut savoir, c'est qu'en fin de semaine, il y a un petit 40% de probabilité d'averse samedi, dimanche et même lundi prochain. Ça a le temps de changer, mais côté temps, on va être quand même confortable dans le 18 et le 16.
3: J'ai vu il y a quelques années de ça, mon ex-belle-sœur avait organisé dans le bas du fleuve, à Sainte-Blandine, pour être précis, à côté de Rimouski, puis j'avais trouvé ça drôle, au bout, une course de souffleuse.
2: Okay.
3: Il y avait de la neige, pas à peu près. Il y a deux hivers de ça, il y a eu de la neige là-bas, une affaire terrible. Et le village a organisé une course de souffleuses. On a mis, je sais pas moi, mettons une dizaine de souffleuses avec des gars et des filles en arrière des souffleuses, évidemment.
2: Ben oui.
3: Puis une traque, là. Tu sais, t'as une ligne à suivre et il faut que tu te rendes là. Le premier qui arrive là gagne.
2: Gagne quoi?
3: Ben, je sais pas, c'est quoi?
2: Mettons, non, mais c'est important.
3: Sinon, il gagne une sucre. Je sais pas. C'est pas important. Je trouvais ça intéressant, le concours. Je trouvais ça drôle. Et on a fait, ils ont rien inventé, ça a déjà été fait, là. Mais on a fait aux États-Unis, il y a pas tellement longtemps, un concours pour être dans le livre des records Guinness sur un terrain de football.
2: OK.
3: Là, on a dit au monde, on va faire un concours de tondeuse de pelouse.
2: Oh!
3: Fait qu'on a fourni à du monde une tondeuse.
2: OK. Fait que c'est le même scénario, mais
3: pour
2: comme
3: tout le monde.
2: À l'été.
3: La même, ouais, okay. Mais la même, tu sais, la même affaire. Là. Tout le monde va avoir la même machine. Il n'y a personne qui peut tricher. C'est celui qui va le plus vite. Puis un terrain de football,
2: c'est
3: quand même assez gros. Ouais. Là. Le record, c'est fait. Ça a été battu. C'est maintenant, ça se passe au Waterfront Park de Louisville. Il y a quelqu'un, une dame, qui a réussi à le faire en 14 minutes 51 secondes.
2: Elle a dû être essoufflée à la fin.
1: Je pense que ça me prend plus de temps à faire mon petit terrain.
3: Hey, j'avais 4 pouces et quart de terrain chez nous, puis ça me prenait 3h30, imagine.
2: C'est une
3: 15 minutes.
2: Yeah!
3: Yes. Vas-tu courir en arrière en tabarnouche? Elle avait le petit lapin après elle, c'est sûr.
2: Ouais.
3: Il est 6h54, mais là, tu me s'intéresse. Ben oui, mais Zach, c'est bon. Puis elle va être engagée partout pour faire des pelouses.
2: Hey, moi, je monte genre les marches ici, puis je t'ai soufflé, je suis comme ça, pas de bon sens. Imagines-tu elle qui court?
3: As-tu pensé à moi?
2: Ah non, j'y ai pas pensé, je veux pas m'enligner.
3: Tu sais, on voit ça sur Facebook, là, les gens qui s'assoient dans un petit banc là, pour monter l'escalier jusqu'en haut. Là, t'as-tu vu ça?
2: Ouais.
3: Genre d'ascenseur, mais un escalier, on devrait installer ça pour moi ici. 6,54!
2: Tu serais plus vite. Avec ça.
3: Gallo, elle est heureuse, elle rit.
2: Non, mais c'est drôle, là.
3: Bah, ça dépend pour qui.
2: Égal. Tu ris assez de moi, toi, dans la vie.
3: T'as bien raison. Bon. Voici Cœur de pirate et cavale chez nous à Rip ce matin. Je vous souhaite un bon réveil. Un excellent jeudi.

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11: Ben sur l'autoroute 50, direction ouest, c'est au ralenti là, entre le boulevard de la Vérendrye et le pont des Draveurs. Donc, soyez patients dans le secteur. Sinon, les carrefours giratoires sur le boulevard des Allumetières, c'est également au ralenti. Léger refoulement aussi sur la rue Montcalm à l'intersection du boulevard Alexandre Taché. Et de l'autre côté de la rivière, le Queensway en direction est à Bayshore. C'est un code rouge à cette heure-ci. 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
13: Allô, toi. 7h02, le dictionnaire à Wonder, ça s'en vient. 7h40, il y a également le Quiz Me Baby, prévu à 7h20. À 11007, vous textez le mot sortie. Ce qui a gagné ce matin?
14: Encore une fois, 100 $ pour une sortie plein air grâce à Tourisme Outaouais. Ce matin, c'est quelque chose de bien hot. Si je vous parle d'un labyrinthe sur l'eau et vous avez la chance de le faire en kayak, en canot, en paddleboard, c'est où exactement?
13: Hein?
14: C'est le parc Echo Odyssey du côté de Wakefield. Donc, encore une fois, ce matin, on vous garde.
13: Ça.
14: Ben oui, je le sais. Moi, ça me fait capoter. Pour y avoir déjà été, c'est vraiment une belle expérience. Vous pouvez vivre ça entre amis, en famille et avec des cocos. Les enfants vont triper également.
13: Ben,
14: fait que vraiment, là, c'est hot.
13: Merci à la gang de Tourisme Outaouais d'embarquer avec nous autres encore une fois cette semaine dans le Quiz Me Baby. Tout le temps le fun de vous savoir là. 7h03 chez nous. Dans un petit moment, je vais vous lancer sur un débat.
14: Okay?
13: Puis je vais avoir besoin d'auditeurs au 11 007 également. Avec Wonder et Amanda, on va se lancer sur ce grand débat-là.
14: On fait-tu une machine à café ou donc c'est vraiment juste un débat?
13: Peut y aller sur une machine à café, ça ne me dérange pas, mais vous allez voir, c'est banal, mais il faut y penser. Mais c'est banal. Je reviens sur ce mot-là et je le mets en gros caractère gras, là, avec du gros surligneur jaune, rose, mauve, bleu et vert. C'est banal.
14: On verra plus ton mot.
13: Oui, ouais, 7h04, au bulletin de 7h30. Amanda, tu parles de quoi?
15: Je parle d'un nouveau projet chez Hydro-Québec. On passe à la prochaine étape dans le Pontiac.
13: Okay.
15: On a souvent fait des reportages à TVA. Il y a des pannes qui ont été dénoncées depuis des années par les citoyens dans le secteur. Et là, finalement, il y a eu une première consultation publique l'an dernier. Et là, on est à la deuxième consultation publique. Donc, un gros projet. C'est pour le nouveau poste électrique dans le secteur de Fort-Coulonges et Mansfield et Pontefract. Donc, bonne nouvelle vraiment pour les gens dans le secteur. Là, si vous nous écoutez, vous savez de quoi je parle. Donc, beaucoup de panne. Ça devrait être réglé assez rapidement.
13: C'est un gros dossier dans le Journal de Montréal, ça, les pannes d'électricité. On en parle depuis à peu près une semaine. Il y a des villages, des villes au Québec où on en manque de façon régulière de l'électricité.
14: C'est fatigant, ça.
13: Moi, je suis chanceux.
15: Comme la base, là. Ouais.
13: Tu sais, puis en plein hiver, on s'entend. À moins que tu aies un système d'appoint ou encore quelque chose à la maison pour te réchauffer
14: c'est
13: un peu.
14: C'est vrai que l'été, c'est pas si pire. Puis il fait clair hyper tard. Mais tu sais, l'hiver, là, c'est vrai qu'il fait froid. Là.
15: Ah ouais.
13: Crime, on est en 2026. Qu'est-ce qui se passe avec Hydro-Québec? On est-tu comme sur nos routes? Je regardais le dossier des nids de poules. 8 millions qu'on a dépensés pour essayer de réparer les nids de poules. Moi, je regarde juste sur des Laurentides en ce moment. Écoute, ça a aucun torieux de bon sens.
14: Tu sors de 50, puis il y a deux cônes qui t'attendent. Là, t'es comme, okay. Hier, j'ai rentré dedans, j'avais pas le choix, il y avait un char à côté.
13: On a mis deux cônes, c'est hier qu'on les a mis, parce qu'avant hier, ils étaient même pas là. C'est des trous béants. Là.
14: Ouais, ouais.
13: Ça doit faire à peu près 18 fois qu'ils viennent les réparer.
15: Des nids d'autruche.
13: Ah non, sérieux. Sérieux.
14: C'est immense.
13: Moi, je le sais parce que je passe là, évidemment, mais il y en a des pires ailleurs, j'en suis convaincu. Mais ça a plus de torieux de bon sens. Notre qualité d'asphalte va en dégradant d'une affaire terrible. OK. On va se parler de ça et d'autres nouvelles, bien sûr, Amanda. Oui. À tantôt, un gros merci. Côté temps et température pour aujourd'hui, Steph?
14: Ben, c'est du soleil vraiment prévu tout au long de la journée. Aujourd'hui, demain également. On parle de 15 en après-midi, 5 ce matin. C'est plus frais, là, fait que les pantalons longs ce matin, pas le choix.
13: OK. Steph, j'en ai parlé à 6 heures ce matin, je vous en reparle. Hier, dans ma porte, en arrivant à la maison, un papier, ça vient de... puis ça m'a fessé au bout. De Marie-Pierre Morin et de Isabelle Racicot, juste pour me dire, et c'est écrit en gros, top secret sur l'enveloppe, c'est carrément dans ma porte. On me dit, Martin, vous devez inviter les auditeurs à être là à 11h25 aujourd'hui pour écouter les filles du lunch.
14: Est-ce
13: grosse annonce.
14: Est-ce qu'ils un peu quelque chose ou c'était juste vraiment teasé?
13: Tiens, j'ai pas de détails, j'ai rien. Juste de dire aux gens d'être là 11h25 aujourd'hui jusqu'à minimum 13h pour entendre la grosse nouvelle qu'on a. Qu'est-ce qui se passe? Je sais pas. Est-ce que Marie-Pierre Morin est enceinte?
14: Ils vont peut-être en parler un peu sur les réseaux aussi. Là, d'habitude, quand c'est des grosses nouvelles de même, il y a quelque chose qui se passe sur le web un peu avant leur show. Fait que moi, j'ai comme l'impression, soyez à l'affût peut-être sur Rythme, soyez à l'affût un peu partout, mais surtout, restez chez nous. Ben non, mais Laura...
13: Ça en vient avec moi.
14: Pourquoi? Oh. Ben non, on viendrait bien plus avec moi.
13: Hein?
14: Elle aurait bien plus de fun! Alors chaud. Fait que moi, j'ai comme l'impression, soyez à l'affût peut-être sur Rythme, soyez à l'affût un peu partout, mais surtout, restez chez nous. Ben non, mais Laura...
13: Ça en vient avec moi.
14: Pourquoi? Oh. Ben non, on viendrait bien plus avec moi.

0: Marcel.
1: Attention.
0: La machine à café.
1: Oh.
2: Oh, ma nouvelle tasse.
1: Ouais, ouais, attention. Bravo, Steph. Il en restait pratiquement plus dedans. J'ai trouvé ça drôle, puis j'ai hâte d'avoir vos réactions là-dessus, puis je vais avoir vos réactions également du côté du 11007.
2: Okay.
1: Ça fait un gros hit du côté de l'Europe, puis j'ai hâte de voir ce que ça va donner du côté de l'Amérique du Nord. Probablement que les Américains ont trippé là-dessus, et j'ai hâte de voir la réaction qu'on va avoir chez nous au pays avec cette nouvelle-là ce matin.
2: OK. C'est quoi?
1: On est jeudi, c'est aujourd'hui le 21 mai, il y a un match de hockey ce soir. Le Québec au grand complet va regarder le match. Je dis au grand complet, pas loin, là. On est quoi? On est rendu 4 millions à peu près au Québec. Non, pas plus que ça, 9 millions au Québec. 4 millions, c'est ce que je dis là. Ouais, on est 9 millions au Québec. Il y a peut-être 1 million point quelques qui vont regarder le match. On va voir les résultats tantôt. Steph va nous donner ça, là. Les résultats de sondage de TVA Sport. Voir combien qu'il y a de fans assidus au match.
2: Ouais. Ouais.
1: On vient de sortir des Doritos.
2: OK.
1: À saveur.
3: Moi aussi.
2: Hey, attends, avant de dire la saveur, je peux juste dire une petite chose?
1: Vas-y.
2: Puis, pas besoin de commenter.
1: Arrive pas au pickle encore.
2: Non,
1: là.
2: Je veux juste vous dire, moi, il y a quelque chose qui m'insulte vraiment beaucoup dans la vie. Tu sais, sur l'emballage, là, le Doritos, il est triangulaire.
1: Ouais.
2: Puis, il est beau, là.
1: Ouais.
2: Moi, quand ils sont tous twistés, là, je les laisse à mon chum. Ça m'insulte. C'est pas ça que tu me vends sur l'emballage. Pourquoi ils sont tous pétés pis sont tous twistés? Y a-tu quelque chose de plus turn-off que ça?
1: T'es donne à ton chum?
2: Ouais, je dis, garde-moi les triangles. Il me garde les triangles dans le sac.
3: Oh.
2: C'est un genre de toc. Ben, vas-y, moi, je voulais juste te dire.
1: Il y a une subvention, c'est important.
3: C'est sûr. Message à Doritos ce matin.
2: Ouais.
3: Comment deux, Steph?
2: Regarde.
1: Écoutez ça.
2: Ils ont 14 jours pour rectifier.
1: Et sacré, fais des menaces pis tout. Doritos vient de sortir une saveur. On l'appelle Cool American Flavor.
2: OK.
1: Ça veut dire quoi, une saveur américaine?
3: Hamburger.
1: OK, j'aime ça.
3: Quelque chose de gras.
1: Oui, oui, oui.
2: Ah, ouais.
1: Ben, tu vois quoi, toi, comme saveur, quand on dit saveur américaine?
3: Frites, quelque chose.
1: Faut que ça soit gras, c'est sûr.
2: Pizza, genre.
1: À pizza, à
2: tu sais, mettons, quand je suis allée à New York, là, exemple, il y avait tout le temps des pizzas partout. Comme on dirait, genre, la saveur.
1: Dog, c'est vrai. Les hot dogs. Mais la pizza américaine, moi, je suis obligé de dire qu'à toutes les fois, quand on était jeune, on allait faire un tour du côté de Old Orchard Beach, une slice de pizza, là.
2: Fait
1: job.
2: Vraiment, puis ils sont pas trop épais.
1: Non, c'est ça.
2: Ça
1: et quand t'es sur un boardwalk, faites attention parce que les mouettes, ils viennent vous la voler des mains.
2: Mais là, c'est quoi la saveur américaine?
1: C'est ça que je veux savoir. Vous en pensez? Ben, on l'appelle comme ça.
2: OK, mais ils donnent pas d'infos.
1: Pas tout.
2: Ben, Mart.
1: Ben non, mais j'en ai pas. Je veux savoir. Mais non, c'est pas plate. Je veux savoir, ça goûte quoi, l'américain?
3: Le casse-croûte, hein?
2: OK.
1: Faut que ça laisse les doigts oranges. Ça, c'est sûr.
2: Un peu comme dans Donald.
1: Exact. Ça soit gras.
2: Non, comme si c'est mon grand chum.
1: Des chips avec du bleu un peu dessus, là. Tu sais, comme ses mains, là. Yeah!
2: Pas bleu, blanc, rouge, s'il te plaît.
1: Non.
2: C'est pas ma affaire.
1: Mais ça goûte quoi, l'américain? 11007, j'ai envie de vous poser la question. Et je veux savoir.
2: C'est une bonne question, là. Vite de même, moi, c'est ça. C'était pizza, le gras, le let's go, on y va. Mais tu sais, mettons qu'on fait le contraire. Une saveur de chip Doritos canadienne, c'est quoi?
1: Oh,
3: sirop d'érable, poutine.
2: Ouais, mais tu sais.
1: Sirop d'érable.
2: Ah, des sucrés salés. Ça pourrait être bon.
3: J'ai pas dit que ça allait être bon. J'essaie juste d'avoir une saveur canadienne.
1: Des chips au nid de poule. Des chips à asphalte. Mais il n'y en a pas épais, on s'entend.
2: Des chips au tibing. Mais de la poudre.
1: 11007, je vais vous lire là-dessus. Il est 7h11, minutes. C'est avec plaisir qu'on vous offre. Oh oui, ça, j'aime ça. T'es-tu prêt? Olivia Dean, Men I Need, chez nous, à rythme.

0: On vient vite fait, là. Il y a des gens qui nous ont écrit au 11-007 à 7h15 minutes. Julie, Doritos School American, goût de chili dogs. Oui, c'est vrai.
1: Ah oui, ils sont forts là-dessus. C'est vrai qu'ils sont bons là-dessus.
0: Yves Latreille, j'ai goûté au chip au sirop d'érable.
1: Ah oui?
0: Arc.
1: Mais américain, c'est sûrement à la panure pour la friture.
0: Ah, j'aime ça. On parle de chip à la bière également.
1: OK, L'idée est pas bête.
0: L'idée est pas bête. On vous a posé la question hier sur Facebook, question qui sort à 18h du jeudi au dimanche.
1: Ouais.
0: Allez y répondre. Il y a 92 personnes qui ont pris le temps de répondre à cette question-là. Les joueurs des Habs qui auraient le meilleur succès, le meilleur score sur Tinder, selon vous?
1: Ah ouais, ben, c'est ça. Essayez d'être précis, là. Un joueur.
0: Un numéro.
1: Ouais.
0: Juste un.
1: Okay.
0: C'est dur, par exemple.
1: Oui, ce sont toutes comme pas mal cute.
0: Merci. Alors, tu parles des joueurs?
1: Oui.
0: OK.
1: Ouais.
0: Ginette est en bout de ligne. Bonjour, Ginette.
1: Bon matin.
2: Bonjour, le trio de Gatineau. Ça va bien?
0: Ça va très bien, toi-même.
2: Excellent.
0: Tu as un beau sourire dans ta voix, j'aime ça. Es-tu une lève-tôt?
2: Oh, très lève-tôt, oui.
0: Ça veut dire quoi?
2: 4h45.
0: Okay. Oh, quand même. Hein? Oui. Pour le boulot ou pour la famille?
2: Pour le sport et ensuite le boulot.
0: Oh, attends un peu, là, une professionnelle. Mm-hmm. Jogging?
2: Un peu de tout, triathlon. Je connais le croisé. En fait, moi, de Steph, samedi matin à Carleton, il y avait un événement sportif.
1: OK.
2: Un triathlon. Fait que je crois avoir entendu ta voix. Puis,
1: oui, fait, j'étais là.
2: Mais
1: oui,
2: c'est ça.
1: Mon chum a fait le triathlon, le premier triathlon de sa vie. Mais là, t'aurais pu venir me voir.
0: Celle qui criait, là, « Let's go, David! Let's go! »
1: Non, toi, t'étais-tu dans le triathlon?
2: Pardon, oui, c'était...
1: Ah, ben là, OK, je comprends.
0: J'aurais pu venir me voir. Ben oui, elle arrête sa course.
1: Non, mais je t'aurais encouragé. J'espère que je t'ai encouragé. J'encourageais tout le monde.
2: Absolument. C'est un sport où les gens ont tendance à être un petit peu top, puis on est dans notre bulle.
1: C'est vrai.
2: On commence à faire nos choses, puis ensuite, à la fin, quand on arrive, on franchit la ligne d'arrivée, c'est tout le temps une belle célébration, en tout cas.
0: Le temps que t'as fait pour le triathlon en fin de semaine?
2: Pardon?
0: Le temps que tu as fait?
2: Très satisfaisant. Pour moi, c'était une étape d'entraînement pour des plus gros événements qui s'en viennent, mais c'était parfait, là, exactement où je voulais être.
0: Tu m'as-tu?
1: C'était quoi ton temps? T'es-tu à l'aise de le dire?
2: Je suis gênée de dire mon temps.
0: Ah, oh, ben là, my God! Pas, pas,
1: OK, mais c'est pas grave, Ginette. Dis-toi que ça... moi, je mangeais des Timbits puis j'encourageais mon chat.
2: Ah, c'est
0: ça,
2: parfait.
0: Ça, ben parfait. Oui, ben oui. Ça, écoute, ça, non, t'as le droit, puis c'est ton temps à toi, ça t'appartient.
1: Ben oui.
0: Je trouve ça plus le fun que tu me dises ça, que tu t'exposes sur les réseaux sociaux en disant « Ah, j'ai fait ça, hein, tant, tu sais. » Il y en a gros qui font ça, puis à un moment donné, dire, bon, on ne sait pas, on connaît pas ça, on court pas, nous autres.
2: Pour revenir au temps, je pense que le gagnant, c'est dans la personne est très jeune, là, comme dans les 18 à 20 quelque chose d'années.
1: Oui.
2: Moi, je suis dans les... 55 à 60, et puis il y avait comme 25 minutes, 30, pas plus que 30 minutes de différence entre nos temps. Alors je me dis,
1: wow.
2: C'est bon pour une vieille poulette. Alors je suis très satisfaite.
1: Hey non, mais Ginette, pour vrai, juste l'accomplissement de soi, là, tu sais, je veux dire, c'est du travail mentalement, aussi physiquement. Fait que tu sais, t'as tout à être fière, là. Bravo à toi.
0: 55-60, t'as pas l'air de ça, pas en tout, moi, te le dire, là. à t'écouter parler, t'as vraiment pas l'air de ça. Ginette, je te pose la question.
1: Oui.
0: Le joueur des Habs qui aurait le meilleur score, selon toi, sur Tinder, c'est lequel?
2: En fait, la réponse que j'ai donnée, c'était tous.
0: Oh.
2: Si j'en ai un à choisir, je pense que ce serait M. Dobèche.
1: Ouais.
0: Elle l'appelle monsieur en plus.
1: Ah ouais,
0: il y a 24 ans.
2: Mais ceci dit, c'est parce que c'est pas le physique d'une personne, c'est la personnalité.
1: Exact.
2: Quand on voit, puis si on voit le renouveau de l'équipe, là, vraiment, il y a une joie de vivre. Il y a une joie de vivre dans l'équipe. On le voit dans les sourires, dans les petits yeux mesquins. On voit que les gens sont, les joueurs sont heureux. C'est palpable, en tout cas.
1: Tellement. Mais,
2: pour moi, c'est un grand bonhomme. C'est bien. Mais c'est son côté joie de vivre. Il est heureux d'être là.
1: Ah oui.
2: Et puis, il se donne à fond. Oui, c'est sa profession, mais aussi c'est que ça laisse transparaître sa personnalité.
0: OK, attends un peu, Ginette, là.
1: Non, mais il y a de l'attitude là-dedans aussi.
0: Oh, mais attends un peu.
1: Qu'est-ce que t'as à dire?
0: Parce qu'elle me dit, écoute, il a l'air heureux, tout ça. Je suis heureux, Ginette, puis je suis pas dans ta liste.
1: Oh, mais t'es pas un joueur des Canadiens. La question, c'est un joueur des Habs.
2: Mais tu pourrais être dans ma liste.
1: Allô?
0: Ginette, je t'embrasse. Un gros merci pour ton temps. On n'a pas parlé de ton temps de course, évidemment, mais du temps que tu viens de nous accorder. C'est super gentil à toi. Je t'invite à passer une belle journée. T'es super gentil. Merci.
1: Merci, Ginette.
2: Bonne journée à toi.
0: Bye-bye. C'est adorable.
1: Ben oui, c'est le fun du monde de même.
0: Maudit qu'on en apprend du monde de même. OK, à 7h20 minutes, le Quiz Bee Baby s'en vient dans un petit moment. Vous textez là, là. Là, là, là, là, là, là, là.
1: Là.
0: Le mot?
1: Sorti.
0: Ah oui, donc?
1: OK, 11-007. Faut que tu donnes le numéro, hein? Un peu comme hier, en fait, on a le même débat.
0: Non, de le faire.
1: OK.
0: Non, de le faire.
1: Sorti?
0: Non, de le faire.
1: 11-007?
0: Non, juste de le faire.
1: Parfait. Puis là, on s'en va-tu dans le circuit?
0: On s'en va dans le circuit.
1: Amande, t'es-tu prête? Je suis prête.
0: On y va.
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0: Ah oui, donc.
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4: Sur le chemin d'Elmer, c'est lourd à cette heure-ci, là, en direction du pont Champlain. Sinon, sur l'autoroute 50, direction ouest, ça ralentit avant le pont des Draveurs. Ça circule quand même très bien. Et sinon, ça refoule sur la rue Montcalm en direction du boulevard Alexandre Taché et à Ottawa. L'autoroute 417 en direction est, à partir de Bécher, là, soyez patients parce que c'est arrêté dans le secteur. 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
0: Merci.
1: OK. Bon, ben, c'est une journée ensoleillée aujourd'hui. Ça, c'est la bonne nouvelle. Là, écoutez ça, OK? On parle de 15 degrés en après-midi. Puis ce matin, c'est un peu plus frais. Là, on parle de... On met des pantalons longs là, ce matin avec 5 degrés. Demain, vendredi, ce sera le même scénario, mais on va gagner des degrés avec 20 en après-midi, toujours sous le soleil. Là, on va faire un petit coup d'œil pour le week-end parce que ça va être important quand même de savoir qu'il y a un 40% de probabilité d'averse de pluie. 18, 16 degrés, samedi et dimanche. OK, reste là. T'es-tu au téléphone, monsieur?
0: J'étais au téléphone. Il y a quelqu'un qui nous a texté le mot sorti. On va jouer avec cette personne-là. Quelqu'un qui a passé par le 11-007. Il est 7h21. C'est l'heure.
1: C'est du live, hein?
0: Ah oui.
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1: Quiz, baby! Arrête de crier. Tu nous entends tout le temps. C'est pas grave, là?
0: Si je chante pas, je chante pas. Si je chante, je chante trop fort. Si je fais...
1: C'est correct. Plus capable. Bon. On s'en va sur le téléphone, c'est qui est là?
0: Demain. C'est Catherine. Bonjour, Catherine.
1: Bon matin.
6: Allô?
0: Comment ça va?
6: Ça va bien,
0: vous autres? Ça va bien, ça va bien. Catherine, tu nous as texté le mot sorti pour jouer avec nous. On va te lancer sur un rébus, OK? C'est facile, tu prends le temps d'écouter les questions.
1: Mm-hmm.
0: Puis si tu n'as pas la réponse, on va t'aider, inquiète-toi même pas, et pas peur là-dessus. 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
1: 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Est-ce que tu es déjà allé?
6: Non.
0: Écoute
1: okay.
0: ça.
1: OK, c'est un labyrinthe, OK, de 6 km sur l'eau. Fait que tu peux le faire en canot, en kayak, en pédalo, en paddleboard, donc planche à pagaie. C'est vraiment d'explorer là, l'habitat, là, la nature. Et tout ça se fait sous un coucher de soleil dans le jour, peu importe quand toi tu veux.
0: Ah, c'est le fun, oh, ça. Wow. Ça, c'est le fun. T'es-tu prête pour le rébus?
6: Oui.
0: Écoute bien, OK? Écoute bien. Vers l'âge de 1 an, un an et ish, là, mettons. Là. Ça peut être un an et un mois, un an et deux mois. Un bébé fait toujours ses premiers...
6: Pas.
0: OK. Nos lumières sont des lumières LED. Ça, c'est en anglais. En français, on dit des LED, on appelle ça combien? On appelle ça combien? On appelle ça comment?
6: Des LED.
0: Ça, c'est en anglais. En français, on appelle ça des... Il y a des ordinateurs qui s'appellent de même aussi. On voit ça bien souvent, là. Je l'ai drette dans ma face. Ça commence par la lettre D.
6: Belle.
0: Oui, bravo, bravo. Donc, tu retiens les mots que tu donnes, hein, c'est important. Complétez le nom du jeu. Mmh. Le jeu s'appelle le Shuffle.
6: Oh, mon Dieu.
0: On joue à ça avec des grandes baguettes. Ça joue à ça aux États-Unis, ben gros, dans, en Floride. Là. T'sais, les gens vont jouer avec ça. Le jeu de Mississippi également, quand on était jeune, ça s'appelle le Shuffle. Shuffle.
1: Part avec les deux premiers mots, le paddle.
0: Ouais, puis l'autre, c'est Shuffle.
6: Ah,
0: c'est...
6: Mon Dieu.
0: Un tableau en anglais.
6: Board?
0: Oh. Oh.
6: Paddle board?
0: Oh, ça.
1: Bravo!
0: Yeah! Bon, c'était facile.
1: Mais c'était ton troisième rébus. Là.
0: Avoue que c'était facile. Là.
1: C'était pas facile.
6: Okay.
0: Le shuffleboard?
1: Ben non, mais tu sais, le tableau, c'était vraiment mieux.
0: OK.
1: Ouais.
0: Catherine?
6: Oui?
0: Tu viens de gagner!
6: Yes, sir!
0: Yes, sir, certain. Yeah. Reste là, garde la ligne, on va te prendre tes coordonnées hors des ondes, évidemment, et on va te donner ton prix, on va te dire comment te procurer ton prix. Je t'invite à passer une belle journée. T'es fine d'avoir pris le temps de nous jaser.
6: Bonjour, la gang.
0: Bouge pas,
1: merci,
0: reste là.
1: Bouge pas.
0: Feel happy, c'est comme ça qu'elle se sent, puis nous autres aussi. Voici Véronique Dicker chez nous.

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0: J'aimerais ça, je pense que je l'ai oublié. Tu peux-tu me le dire, s'il vous plaît?
1: Eh oui, on va le faire.
0: Ah oui, non.
1: Parce que moi, il est dans mon tiroir magique.
0: Ah oui.
1: C'est le mot.
0: Ouais.
1: Chanter.
0: Chanter. OK.
1: Chanter.
0: Chanter.
1: Ce matin.
0: Chanter. Il y a un film, il y a deux films, en fait, qui s'appellent comme ça.
1: Oui,
0: t'sais,
1: oh
0: t'sais,
1: mon
0: les animaux,
1: Dieu.
0: Là?
1: Ben oui, mais mon Dieu, moi, mes beaux-enfants l'ont tellement regardé.
0: Ah, c'est
1: là.
0: Tellement bon.
1: Mais c'est
0: film-là.
1: Bon.
0: Ouais.
1: Moi, des films avec de la musique, là, on
0: j'adore
1: dit que c'est entraînant.
0: Oui, des bandes dessinées, là, on s'entend des comédies musicales très pas, mais quand il y a de la musique.
1: Ah, moi, oui, comédie aussi.
0: Ah, ouais.
1: Ah, je trouve ça bon.
0: Ah, pas surpris.
1: High School Musical, les enfants.
0: Yark, yark, yark. 7h28.
1: Hairspray.
0: Ah, je l'attendais.
1: J'adore. Ce film-là avec le beau Zac Efron.
0: Lâche-moi ma mamie hop, on raccroche. Elle l'a pas dit. 7h28 minutes.
1: Non, c'est pas dans mes temps.
0: Merci. Voici Coria, c'est printemps. L'actualité s'amène dans un petit moment chez nous à Rite. Eh bien oui, il y a le dictionnaire aussi, le dictionnaire à Wonder. C'est prévu pour 7h40.
1: Ah,
0: ça va être dur.
1: Pas ça encore.

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2: Dans les carrefours giratoires, c'est des codes rouges à cette heure-ci là, sur le boulevard des Allumetières et le trafic commence même à partir du boulevard Saint-Raymond. Sinon, sur l'autoroute 50, direction ouest, à partir du boulevard de la Vérendrye, là, soyez patients parce que ça ralentit. Sinon, sur le chemin d'Elmer aussi, c'est lourd vers le pont Champlain, qui est d'ailleurs le pont interprovincial le plus occupé à cette heure-ci. Sinon, à Ottawa, la 417 en direction est à Bayshore, c'est arrêté dans le secteur. 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

0: Benoît. Avez-vous entendu les nouveaux jingles? Moi, là, ça me fait capoter.
1: Ritournelle, qu'on dit.
0: Écoute-moi bien, là. On comprend-tu, là? Wow! J'ai envie tout le temps de chanter. Là,
1: bravo.
0: Ça va bien.
1: Bravo. 7h32 minutes. Merci d'être là ce jeudi. C'est le 21 mai 2026. Vous avez choisi rythme pour une simple et bonne raison. Amanda Moisan.
0: C'est vrai que c'est une bonne raison.
1: Moisan, que ça en est une bonne. Amanda, l'actualité de ce matin, Gatineau, on est heureux.
2: On est heureux.
1: Belle ville.
0: C'est sûr que quand t'écoutes le matin, juste pour le fun, ça aide. Là.
2: Ça aide.
0: T'sais, on a comme augmenté dans le.
2: Ça fait partie des
0: depuis
2: critères.
0: Qu'on existe.
1: Ouais, maintenant, oui. Avant, non, mais maintenant, oui.
0: Exact.
1: C'est vrai. En fait, depuis bientôt 10 mois.
0: Hey, ça va vite.
1: Hein, exact. Ben, ça fait.
0: Je pensais pas qu'on était pour toffer.
1: Fais-tu 10 mois aujourd'hui même? Hier, ça a fait 10 mois. Le 20, c'est ça? Oui, hier, je pense.
0: Tu te rappelles la date, puis toi, tu m'impressionnes.
1: Non, c'est écrit en grosses lettres. Ouais, non, c'est clair.
0: C'est
1: puis à tous les jours, je fais.
0: Qu'est-ce que j'ai fait
1: là? Je vais continuer. Je suis encore capable.
0: Okay.
1: 7h33. Oui, je disais que Gatineau, il y a eu un genre de palmarès où on déclare les villes les plus fun au Québec.
2: Oui, les villes où il fait bon vivre au Québec. Et Gatineau arrive au 15e rang global quand même. Donc, plusieurs catégories là, qu'on utilise. Oui.
1: 15e rang sur combien?
2: Sur 113 villes.
1: Oh, ben
2: de
1: c'est
2: plus
1: bien.
2: De 10 000 habitants.
1: C'est bien.
2: Oui, ça a été comparé par le magazine Protégez-vous.
0: Yes.
2: On fait encore mieux là, dans d'autres catégories, notamment Gatineau est 11e meilleure ville pour les familles.
1: OK.
2: Et 7e pour les nouveaux arrivants.
1: On est accueillant. C'est le fun.
2: Mais un petit peu plus difficile pour les retraités. On est 50e, sinon 54e pour les entrepreneurs. Donc peut-être un petit peu plus de travail à faire de ce côté-là, mais on est quand même dans la meilleure moitié.
1: On est dans le top 20.
2: Dans le top 20, 15e quand même.
1: Ben oui, non, c'est très bon. Je le prends avec un grand, grand bonheur. Puis on va se donner du crédit. Depuis qu'on est là, c'est vrai que ça a augmenté le bonheur.
0: Ça va bien, là.
2: Oui, c'est vrai. Et pour ceux et celles qui se le demandent, c'est la ville de Québec qui est en haut du classement général. Je suis quand même d'accord avec...
1: C'est une belle ville.
2: Avec ce palmarès-là. Honnêtement, c'est vrai que Québec, c'est une très belle ville. Puis 15e, Gatineau...
1: Pas gênant. Ça dépend qui est devant nous autres, évidemment, là. Mais à l'heure actuelle, dit de même, là, c'est vraiment pas gênant.
2: Exact.
1: C'est juste que, bon, s'il y a une ville plate, mettons qu'il m'arrive avec Trois-Rivières qui passent en avant nous autres. Oh,
0: ben,
1: là,
0: moi, je pensais qu'on aurait pu être deuxième.
1: J'accepterais pas, là.
0: Non. Ça va monter.
1: Montréal est-tu...
2: Rosemère, Boucherville qui sont deuxième et troisième. Montréal, 39e rang.
0: Puis nous, on est?
1: 15e.
0: Wow, ben là!
2: 4e, Saint-Augustin-des-Morts, qui est dans la région de Québec.
1: Ouais.
2: 5e, Westmount. 6e, Mont-Royal. 7, Lévis. 8, Saint-Bruno-de-Montarville. 9, Varennes. 10, Candiac.
0: Ça me fait capoter de savoir que Québec est 1 et Lévis, 7. C'est quand même proche, là.
2: Ouais, c'est la rive sud, dans le fond.
0: Non, mais tu sais, on s'entend?
2: Ben, c'est comme Gatineau, Cantley.
0: Ouais, je sais bien, mais c'est proche.
2: Cantley, 28e, Val-des-Monts. 101.
1: Okay, oh, attends, on ne te le dit pas bien, mais c'est pas grave. On va te reprendre tantôt le dictionnaire à Wonder qui s'en vient. T'as dit Val-des-Monts. C'est pas le même que ça se dit, mais c'est correct.
0: C'est pas le vrai mot.
1: C'est bien correct.
2: Hey, je regardais mes feuilles, je disais, voyons, Val-des-Monts.
1: Tu vas tout comprendre.
2: Il n'y a pas 50 façons de le dire, mais peut-être que oui, finalement.
1: Dans un petit moment,
0: tu vas comprendre.
1: Dans tête à Wonder, il y a plus que 50 façons de le dire.
2: Sinon, autre bonne nouvelle, on en parlait la semaine passée. On a manifesté ça, on a lancé ça dans les airs, mais finalement, c'est confirmé.
1: Oui.
2: De 19h samedi, vous pourrez voir le match de cette troisième ronde des séries éliminatoires des Canadiens sur écran géant. Ça se passe au centre Slush Poppy, 13 $ plus taxes. Puis la bonne nouvelle en plus, c'est que les profits vont au boulevard de la Vallée. Ça soutient les adultes qui vivent avec des enjeux de santé mentale, par exemple, par le biais d'activités artistiques et culturelles. Et c'est ce que j'ai dit tantôt, là, ça, c'est vraiment par la billetterie du centre Slush Poppy que vous pouvez obtenir vos billets. C'est depuis hier que ça s'amorçait. Donc voilà.
1: Bravo, il était à peu près temps, mais bravo.
2: Oui,
1: bravo,
2: bonne nouvelle.
1: Ouais.
2: Et je termine une autre bonne nouvelle, mon Dieu, on continue à la lancer. Les mythiques Snowbirds vont offrir des spectacles impressionnants, là, tu sais, les avions dans le ciel.
1: Mm-hmm.
2: Un peu partout en Amérique du Nord, la performance va débuter le 24 mai, il sera visible à Montréal et les appareils vont poursuivre leur chemin vers l'Ontario ensuite pour revenir finalement ici. À Gatineau, ça va se passer entre le 18 et le 20 juin prochain. Donc, ce sera dans le ciel. C'est toujours un beau spectacle à voir.
1: J'imagine, on va aller du côté de Bagotville. Ensuite de ça, l'Ontario, on n'arrête pas à Petawawa. On s'en va-tu à la base militaire là-bas?
2: On a dit, là, pareil, ils vont poursuivre leur chemin vers le Missouri, l'Ontario, ensuite vers la Belle-Province.
1: Okay,
2: c'est ça que j'ai... pour le tracé.
1: C'est des malades dans la tête, les pilotes. Ah, sérieusement. Oui. Ah, écoute, moi, j'ai eu la chance de côtoyer des pilotes de F-18 pendant 5 ans du côté de Bagotville. Et c'est des cowboys. C'est carrément des fous, là. Puis c'est des gars de 22, 23, 24 ans. Mm-hmm. C'est des jeunes, là.
2: C'est impressionnant.
1: Moi, je me rappelle, sur le tarmac de l'aéroport, on allait faire d'hélicoptère avec un hélicoptère iroquois. C'est les hélicoptères de sauvetage qu'on utilisait à l'époque. Et quand je suis arrivé, j'étais avec un de mes collègues de travail, on est arrivé sur le tarmac de l'aéroport et j'ai vu le pilote arriver. J'y ai demandé son permis de conduire, ça te donne-tu une idée? Je voulais voir l'âge qu'il avait. J'ai dit, voyons, crime. Moi, je pesais 240 livres dans ce temps-là. Gros, enflé au bout, puis je le vois arriver avec ses petites lunettes d'aviateur à la Tom Cruise. Là. J'ai dit, non, tu vas monter ton permis de conduire. Le flow avait 21 ans. Et les gens qui, tu sais, ceux qui ouvrent les portes dans l'hélicoptère, les militaires, oui. Là, c'est des spécialistes. Les gars font, tu sais, sont attachés, puis ils font. Ils disent, écoute, Martin, tu n'as même pas besoin de t'inquiéter. Le gars a tellement d'heures de vol. Tu dis, comment il peut avoir autant d'heures de vol? Il a 21 ans.
0: Mais quand ça se peut pas, là. C'est pas, il y a de la pratique, là.
1: Hey, puis son tu sais, quand je dis des cowboys, là, c'est que ce soit en hélicoptère, en avion, les militaires, c'est au quart de tour. Mm. Ils sont drillés pour faire ça. Tu tournes à gauche, tu poses même pas de questions. C'est vraiment impressionnant. Merci, Amanda. Un gros, gros merci. C'est intéressant. Ce soir, en direct de Riley, au Lenovo Center, en Caroline, la série Hurricane canadien débute. C'est le premier match. C'est à 20h ce soir. Allez vous chercher un ouragan quelque part dans une crèmerie, là, puis mangez ça.
0: Les Hurricanes.
1: Oui, c'est ça.
0: Ouragan.
1: Ouais, ouais. Go Habs, go, go Habs, go, go Habs, go. Une soirée pas facile hier pour la charge d'Ottawa contre la victoire de Montréal. Une défaite de 4-0. Ouais. La victoire remporte le championnat, ce qui vient avec, ben, c'est le trophée Walters de la LPHF. Bravo à la victoire. Et bravo également. Bravo la charge, les filles. Oui. Vous avez tout donné. Vous avez tout donné. Ce qui est le fun, c'est qu'il y a une autre saison l'année prochaine. Puis on va avoir la chance d'y toucher au trophée. C'est sûr et certain. Bravo à vous autres. Félicitations. Ben, ben fiers. Et on a un record dans la LPHF. Record qui est détenu par la charge. Le match, pas celui d'hier, d'avant, l'avant-dernier match, là, c'est le record d'assistance pour un match de la LPHF. 17 000 personnes.
0: Bravo.
1: Du côté du Centre Canadien Tire. Bravo à vous autres. Mm. C'est vraiment le fun. Les Blue Jays hier contre les Yankees de New York, victoire de Toronto 2-1. On remet ça ce soir à 19h05. Et le Grand Prix de Montréal, c'est en fin de semaine sur le circuit Gilles Villeneuve.
0: Ça va bien pour les codes d'écoute, oui.
1: Les quoi? Attends un peu.
0: Les codes d'écoute?
1: Oui, OK.
0: C'est quoi t'as entendu?
1: Les codes d'écoute?
0: Non, mais c'est que je vois si t'étais là.
1: Je suis là.
0: Pour TVA Sport.
1: Oui.
0: Le Canadien en série. Sais-tu combien qui atteint de téléspectateurs après le par match environ pour la première ronde avec le Lightning?
1: Attends un peu. C'est
0: on est dans le million, là.
1: Oh oui?
0: Oui, il y a 1,3 million, mettons.
1: 1,300 000, c'est... Puis
0: pour
1: on s'entend.
0: Tim Pobé.
1: On
0: mais
1: s'entend,
0: là,
1: là,
0: un peu, là.
1: Canaux spécialisés, là, ça veut dire qu'il y a plus d'abonnés. C'est une bonne nouvelle
0: c'est
1: pour eux autres.
0: C'est énorme. Okay. Okay? On parle de 40,5 parts de marché pour la première ronde.
1: Bravo.
0: Pour la deuxième ronde.
1: Ça, c'est contre Buffalo. Oui.
0: 1,5 million contre Buffalo. Donc, c'est 44,5 parts de marché. Imaginez, là, pour la troisième ronde. Si on y va comme ça, on a quand même là, un bon... moi, je pense qu'on va peut-être atteindre 1,8.
1: Ah, ce serait le fun.
0: Ce serait fou. Fait que voilà, c'est les codes d'écoute qui sont explosifs du côté de TVA Sport.
1: Bravo à vous autres, bien mérité à part ça. Écoute, je regardais encore dans les journaux hier, on parlait encore de l'histoire de Pierre-Carl Péladeau qui crie que la culture au Québec est en train de s'effacer. Il n'y a pas tout à fait tort, le monsieur, quand tu y penses. La télévision conventionnelle mange une maudite volée en ce moment au niveau des revenus publicitaires et c'est pourquoi il se plaint. Tout s'en va vers les médias sociaux. Les grands Meta, les Microsoft de ce monde ramassent du cash à tour de bras. Et pendant ce temps-là, ben notre culture à nous autres, ça, c'est nos séries. Je pense à...
0: Une chanson-là.
1: Indomptable.
0: Ça fait du bien au moral, un peu.
1: Mais on les a plus, là, tu sais, ça s'en va parce qu'on est obligé de faire des coupures. Vous en voulez pas de coupures, vous voulez voir nos artistes performer à la télévision.
0: Regardez
1: la télé, c'est ça que ça veut dire. 7h41 minutes. On parle météo un peu?
0: Météo, ben 5 degrés ce matin, toujours assez frisquet, là, sous le soleil, ça c'est la bonne nouvelle, avec 15 en après-midi au maximum. J'ai 7 bonnes raisons d'aimer Debèche.
1: Hein?
0: J'ai fait genre un petit texte de choses du pourquoi que j'aime Debèche. Fait que tu me diras quand t'es prêt.
1: Ben moi, j'irai sur le tour de table de 8 heures avec ça.
0: OK, parfait.
1: Parce que dans un petit moment, on a pour vous le dictionnaire à Wonder.

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2: Oh, ça commence à être plus lourd là, sur le réseau routier, sur l'autoroute 50, entre autres, direction ouest, avant la courbe de la Vérendrye. Oui. Préparez-vous à arrêter là, parce que ça ralentit assez intensément à cette heure-ci. Sinon, les carrefours giratoires, c'est des codes rouges également à partir du boulevard Saint-Raymond. Sur le chemin d'Hermeux aussi, c'est pare-choc contre pare-choc vers le pont Champlain. Et finalement, à Ottawa, sur le Queensway, direction ouest, direction est plutôt, à Bayshore, c'est également arrêté dans secteur. 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
3: Merci.
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3: Oui, 7h45, minutes dures, moment dur, semaine pour Steph, je suis obligé de le dire.
2: Ouais.
3: Normalement, depuis une couple de jours, en tout cas depuis une couple de semaines, on s'est habitué, ça débutait le mardi, puis ça dérougissait pas jusqu'au jeudi. Mais là, écoute, ça a parti fort vendredi matin après le show, même pendant le show, et ça a pas arrêté. Le week-end, bang, bang, bang.
2: Ça a pas été facile,
3: Ah non, c'est une grosse semaine.
2: Mais pour ceux et celles qui savent pas c'est quoi le dictionnaire à Wonder...
3: Vous allez comprendre assez vite, merci.
2: On t'écoute, monsieur.
3: Steph, un cerveau, ça on est sûr.
2: Ah oui, il est avancé.
3: Comment il fonctionne, c'est là que ça se complique. Il mélange...
2: Beaucoup de mots.
3: Ouais. Beaucoup d'idées, beaucoup de mots. Mm. Beaucoup de bébelles, vous allez comprendre. Tu sais, quand tu veux dire aux gens, dans une excitation, t'es à la radio, là, tu veux dire dans, aux gens, là, Colin, que vous voulez pas manquer ça. Colin, que ça va être le fun. Colin, tu sais, pis faut que t'en mettes un peu, là. Steph, viens pas manquer ça en fin de semaine, là. Viens pas manquer ça. OK.
2: J'ai jamais entendu ça, quoi?
3: Non, jamais. Okay. On parle, c'est vendredi dernier, on a parlé, entre autres, de maquillage.
2: Oui.
3: Puis Steph m'arrive avec cette phrase-là. Moi, je dis maquillage, maquillage. Voyons donc, Corinne, à un moment donné, il faut en revenir. Elle dit Martin, la fille, ça se décore, elle a le droit. Elle se décore.
2: Oui. Mais on se décore pour vrai.
3: Mais oui.
2: Mais ouais, on n'est pas un sapin de Noël.
3: On est allé manger à l'atelier gourmet. On a essayé leur poutine là-bas la semaine dernière.
2: Ah oui, c'était tellement bon.
3: Et Steph, après la 72e bouchée, elle dit « Ah! Là, Martin, j'ai l'air d'une grosse part.
2: » Oui.
3: Hein?
2: Mais je le dis encore.
3: Une grosse part?
2: Ben oui.
3: OK. Canadien de Montréal est en série. Ils ont une torieuse de belle équipe. On vous demande aujourd'hui quel joueur des Habs gagnerait un succès monstre sur Tinder. Le capitaine des Canadiens de Montréal pour Wonder, c'est Nick Suzuki.
2: Oh! Quoi? Suzu. Ouais. Mais avoue que c'est cute.
3: Ouais. Ça, à la maison, t'as-tu une piscine?
2: Mes parents ont une piscine, mais moi, j'en ai
3: terrain,
2: pas.
3: Terrain, tout ça, oui. Mm. Si je te dis un mur d'intimité, tu sais ce que c'est?
2: Oui.
3: Bon, tu sais, un mur pour te cacher.
2: Oui,
3: un
2: peu, les voisins. Ben, c'est important, des fois, ça.
3: Non, pas pour Steph, c'est pas un mur d'intimité. Non, c'est un mur d'infidélité.
2: Ben...
3: Elle dit, on devrait installer chez nous un mur d'infidélité, là, tu sais, parce que les voisins... Quoi?
2: Ça, c'est bon.
3: Oui, c'est très bon.
2: D'infidélité, mon Dieu. Qu'est-ce qui se passe derrière ce mur?
3: Oh, écoute, là, c'est...
2: Ben des affaires.
3: Oui. On a parlé... on parle souvent d'artistes, évidemment, chez nous et dans les Wonder News, des fois.
2: Sauf que le mur, je l'ai dit deux fois.
3: Oui. Tu as dit mur d'infidélité et mur de sécurité.
2: C'est ça.
3: Ouais.
2: Ah, OK.
3: Mur de sécurité.
2: C'est un peu les deux.
3: C'est un grillage, ça sécurise.
2: Elle joue au paintball contre ses voisins. Elle se cache derrière le mur. Là.
3: En écoutant de la musique, est-ce qu'elle écoute? Tire Cruise. Tire Cruise.
2: Oui, il est fatigué, le petit. Pauvre lui. Il faut lui laisser un petit break.
3: Martin, qu'est-ce qu'il y a, Steph? Martin, on va être dans le livre des records des records. Dans le livre des records, non pas dans le livre des records Guinness. Non, le livre des records des records. Elle me parle cette semaine. Tu sais, je vous disais, les artistes, elle m'arrache des fois un peu, là. On doit présenter une chanson. Non, pas vrai. Elle me parle des Wonder News. Puis elle me dit, Martin, j'ai des grosses, grosses nouvelles concernant Daft Bung. Je dis, ah ouais, Daft Bung. Elle dit, ah oui, Daft Bung. Je dis, quoi? Ils s'en viennent dans la région? Elle dit, ben oui, ils vont aller à Val-des-Bons.
2: C'est ça, tantôt?
3: Val-des-Bons.
2: J'ai dit Val-des-Monts.
4: Ouais, je dis Val-des-Bons.
2: Val-des-Bons.
4: Ça a mal sorti.
2: Comme si ton nez était bloqué.
3: Si on parle de Jay Scott et. Jay Scott et Fouki, tout le monde connaît la toune copilote.
4: Oui, bon.
3: Steph, non. Mm. Steph, hey, Martin, ça serait le temps de les présenter. Ah oui, c'est qui, copinote?
2: Ah, oh, c'est cute, copinote.
4: Oh, merci, Amande. Je suis tellement contente que tu sois dans notre équipe.
2: Copinote.
3: À la radio, quand on fait des événements, tu sais, des affaires un petit peu plus pétées, tu sais, comme exemple, vous dire que j'ai reçu hier dans ma porte de maison une enveloppe écrite top secret dessus par Marie-Pierre Morin et Isabelle Rascot, les filles du lunch midi, vont avoir une grosse, grosse annonce à faire.
4: Ouais.
3: OK? Pas vrai, ça, là. Pas vrai que j'ai reçu ça dans ma porte. Juste pour vous dire qu'il faut pas manquer le show après-midi. Il y a quelque chose de gros qui s'en vient. Fait que Steph me dit, hey, Martin, t'es tellement bon dans ce note. On appelle ça un stunt.
2: Un stunt.
3: Elle, c'est une snot.
4: Mais t'avais même pas compris.
3: Ben, comment tu veux que je comprenne?
4: Ben, il me semble.
3: C'est bon, un snot. OK, une snot. la dernière. Et celle-là, c'est solide encore. Il y a une, tu comprends pas, là.
4: Steph, il est bien long à matin. Ouais, c'est comment ça se fait? J'ai tout fait ça.
3: Steph m'appelle hier. Et on se fait notre meeting, 18h30. On est en Messenger. On se voit à face.
4: Ouais.
3: Et elle a un œil fini. Fini.
4: C'est vrai, chaud.
3: Et j'essaie de me rappeler, c'est le droit, si je me rappelle bien, c'est ça?
4: C'est le gauche.
3: Le gauche, pardon. Mais écoute, c'est rouge, là. Rouge. Les chars passent, ils arrêtent. Pas compliqué, là. C'est rouge. Ça n'a aucun bon sens. Le monde arrêtait devant chez eux, là. Fait que j'ai dit, Steph, qu'est-ce qui se passe? Ah, elle dit, Martin. Qu'est-ce qu'il y a encore? Elle dit, c'est mes maudites allergies au pétrole. Du pétrole, du pollen, j'aurais dû comprendre, évidemment, mais non.
2: Celle-là, il est loin, là.
4: Non, je sais pas qu'est-ce qui s'est passé. Celui-là, je dois l'avouer, il était décollé un peu. On était loin. Pétrole, comment je peux dire ça? Au moins, ça commence par un P.
3: 17e page du dictionnaire à Wonder, c'est complété. OK. Cette chanson parle de l'importance de préserver ce qui compte vraiment. Bop! Elle représente une parenthèse dans le temps. Une futilité, s'il vous plaît, de la vie. Tout disparaît, que ce soit votre âge, votre jeunesse. Non. Reste de même. Arrête pas, là. L'argent disparaît, ça, on peut pas rien faire là-dessus, là. Il vous restera pas grand monde à chérir. Celle qui est devenue votre pilier, votre soutien indéfectible. C'est important de la garder. Tu sais, avoir un mentor, avoir quelqu'un, là. Notre chanson numéro 1 du 21 mai 2009. Les Hanson. Voici Bop chez nous, à rythme.

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1: Sur l'autoroute 50, direction ouest, avant la courbe de la Véranderie, préparez-vous à arrêter. C'est assez lourd à cette heure-ci. Sinon, les accès également de l'autoroute là, sur la montée Paiement et boulevard Labrosse, ça refoule. Sinon, sur le chemin d'Hermeux, assez lourd vers le pont Champlain à cette heure-ci. Les carrefours giratoires aussi, il faut être patient. C'est des codes rouges et à Ottawa, le Queensway, direction est, à partir de Bayshore vers le centre-ville. C'est également pare-choc contre pare-choc. 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
8: Merci. Ça serait le temps, là. 819-503-9711. 819-503-9711. Steph?
9: Je débloque les lignes, là.
8: C'est fait. Donc, vous nous appelez, vous avez noté les trois mots mystères d'hier. On en a donné les trois. Un dans le matin, juste pour le fun, un dans Rythme au travail avec Wonder et un dans Rythme au travail avec Seb Benoît.
9: Vous exact. Avez...
8: Hein?
9: Exact.
8: Merci. Vous avez noté l'un des trois mots. Vous courez la chance de gagner. C'est là que c'est le fun pour vous autres.
9: 250 $ de chez Incognito Médispal lundi prochain. Donc, on fait des finalistes. Les lignes sont déjà pleines.
8: Ah, ben,
9: vous êtes quelque chose, hein? Moi, ça m'impressionne à toutes les fois.
8: Calmez-vous, calmez-vous, on s'en vient, là!
9: Continuez.
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9: En service d'Incognito Midi Spa lundi prochain. Mais pour ça, il faut que vous deveniez finaliste. C'est quand même 250 $ à donner lundi prochain et lundi d'après. Donc, on joue avec vous pendant deux semaines au mot mystère.
8: Trois mots qu'on a donnés hier matin, avant-midi, hier en début d'après-midi également. On vous a donné trois mots à noter. On refait le même exercice aujourd'hui. Vous avez noté celui de ce matin, j'espère, pour demain matin. Bon, on va aller voir du côté du téléphone. Il y a Jean-François qui est en bout de ligne. Allô, JF.
16: Salut.
8: Comment vas-tu?
16: Ça va super bien.
8: Good. Oh, yes. Ça veut dire qu'il écoute la radio, là.
9: Ben là, s'il l'a entendu,
8: ben, on va le savoir
9: un bon mot sur trois. Là.
8: On en demande juste un
16: ben,
8: sur
16: trois. Un moins deux.
8: Oh, attends un peu. Tu veux-tu dealer les deux? Sinon, on manque, on scrappe, là. On y va-tu juste pour un ou pour deux?
16: Ouais, j'ai les deux, moi.
8: OK. OK. On va te tester.
9: Il est confiant, hein?
8: On y va. Le premier?
9: Vas-y.
16: Ben, le premier. Martin l'a tellement répété hier que c'est soleil.
8: OK.
9: Non, mais c'est vrai, il fait de l'Alzheimer des fois, fait que ça fait
16: c'est
9: que.
16: Piscine.
8: Pas juste des fois. Steph, c'est à quoi, elle?
16: Piscine.
8: Tabarnouche.
9: Okay, ça veut dire. Je pense qu'il savait parce qu'il a écouté Wonder ben puis oui. Le matin juste pour le fun.
8: C'est ce que je comprends, là.
9: Ben, good job, GF.
8: GF, t'es un solide, bravo. Le troisième mot qu'on aurait accepté est.
9: Terrasse. Ah,
8: bravo. GF, tu deviens finaliste officiel pour gagner 250 $ de services ou encore de produits chez Incognito Medispa. C'est lundi matin qu'on fait le tirage. Je te souhaite la meilleure des chances. Un gros merci de ta participation.
16: Merci beaucoup.
8: Salut, Jeff. Bonne journée.
9: Bye bye.
8: C'est réglé. C'est facile, facile. Le mot de ce matin, le mot mystère de ce matin, tu leur donnes-tu, Steph?
9: Là, on l'a déjà dit, Marthe. Chanter.
8: Une dernière fois. Pardon?
9: Chanter. As-tu là, ça dit? Suffit parce que.
8: As-tu dit chanter?
9: Le but, faut quand même rendre ça un peu tough, là.
8: Hein?
9: Mais je sais pas, en tout cas, c'est correct.
8: Amanda, au bulletin de 8h30, tu parles de quoi ce matin?
1: Des bonnes nouvelles quand même, notamment Québec qui investit près de 297 000 $ pour appuyer les clubs de VTT de l'Outaouais. L'été, la période estivale s'en vient, donc très bonne nouvelle. C'est une aide financière qui va, entre autres, aider à renforcer la sécurité des adeptes, mais aussi entretenir les sentiers, moderniser l'équipement utilisé sur le terrain. Donc, bonne nouvelle. Et ma deuxième bonne nouvelle, on dirait que c'est des bulletins positifs aujourd'hui.
9: Ouais. Ça fait du bien. On aime ça.
1: Hydro-Québec qui passe à la prochaine étape dans son projet dans le Pontiac, qui a eu une première consultation publique l'an dernier. Et là, finalement, hier, on a présenté différents tracés possibles pour une future ligne à haute tension. Et je vous confirme que les citoyens là-bas vont être contents. Hey. Plusieurs reportages là-bas. Les gens sont souvent touchés par des pannes d'électricité. En tout cas, ce sera pas pour demain, là, mais les travaux pourraient débuter en 2028 pour une mise en service du nouveau réseau en 2030-2031. Mais au moins, on voit la lumière au bout du tunnel pour reprendre les mots des citoyens qu'on a.
8: Il y a de l'électricité, fait que la lumière, elle allume.
1: Exact. T'as deux pour un, on aime ça. Je donnerai tous les détails de ce beau projet-là dans 25 minutes.
8: Pontiac, qu'on a appelé longtemps le petit Cuba. Il parle d'électricité là-bas.
9: Oui. Oh, j'ai une catchy.
8: Merci.
9: Pauvre. Non, mais tu sais, quand tu y penses, tu veux pas voir ça comme son nom.
8: Le petit Cuba.
9: Ah, mais...
8: Steph!
9: Je te sauve de là.
8: Merci. 8h05. Attends, juste avant. Donne-moi le détail météo, puis après ça, je vais reposer la question aux auditeurs, puis t'as préparé quelque chose.
9: Okay.
8: Je pense qu'on va rire.
9: OK. Ben, détail météo, c'est simple ce matin. C'est beaucoup plus frais qu'à l'habitude. On est à 6 degrés en ce moment, plein soleil, OK?
8: Mm-hmm.
9: Ce midi, on va avoir 15 degrés encore le soleil. On le conserve jusqu'à demain avec 20 degrés. Donc, un beau jeudi, un beau vendredi, mais qui risque de se corser un petit peu là, au niveau du samedi, dimanche. Ce sera assez nuageux dans l'ensemble.
8: Merci, Steph. Il est 8h06. On vous a posé la question hier sur Facebook. Le joueur des Habs qui aurait le meilleur succès, le plus gros hit là, sur Tinder. Steph a déclaré, et c'est en première position en part ça de notre question, sur 92 personnes, elle est allée avec Jakub Dobesch.
9: Oui, parce que c'est pas juste parce qu'il est beau. On le voit pas grand. On voit pas grand-chose, hein? Mon top 7 du pourquoi. Puis bon, il allait bien transparent. Peut-être était un peu cru, là.
8: Ça va faire mal, mais on va rire, c'est sûr. C'est parti.
9: Son petit move après chaque but du Canadien.
23: Ça va?
8: Ah. OK, ça part de même. OK.
9: Ses sauts qu'il fait après chaque victoire du Canadien. Ah oui, saute-moi ça, mon petit monsieur.
8: Il saute pas haut, par exemple. Hein?
9: Mais il saute souvent.
8: Ouais.
9: C'est pas la...
8: La hauteur.
9: C'est la hauteur. C'est pas la hauteur, c'est la qualité.
8: Ouais, c'est ça.
9: Quand il se laisse pas pousser sans répliquer, sens-tu qu'il est en contrôle, là? T'as-tu l'impression que c'est le king de la situation? Un homme en confiance. Mesdames, c'est excitant.
8: OK.
9: Quatrième,
8: oui?
9: Le fait qu'il soit prêt pour encore 40 matchs.
3: Me? Yeah. Oh, I can play 40 more.
9: Ouais. Yeah. Ah ouais, parle-moi ça. Un gars là qui n'a pas peur, là. Il n'a pas peur dans la vie.
8: Ouais.
9: Si c'est pas 8-3 le score final, on est en business.
8: J'aime ça.
9: Pour se reposer, semblerait que Dobesh aime regarder Game of Thrones.
8: Oui!
9: Je te confirme que moi, il n'y a pas vraiment ça que moi, Game of Thrones.
3: I can play 40 more.
9: Ouais, parle-moi ça. Un gars là qui n'a pas peur, là. Il n'a pas peur dans la vie.
8: Ouais.
9: Si c'est pas 8-3 le score final, on est en business.
8: J'aime ça.
9: Pour se reposer, semblerait que Dobesh aime

0: écoute, mom, il va prendre le temps pour toi. Mais tu sais, parle-moi de ça, un homme qui assume ses émotions.
1: Ouais,
0: prenez des notes. Et finalement, ce que j'aime, il y a Dobesh, mais j'aime aussi son coach. Savez-vous pourquoi?
1: Martin Saint-Louis.
0: Ouais. Hein? On parle pareil.
2: Je te dirais, la première période, c'était très chaotique.
0: Écoutez
2: très
0: ça.
2: Chaotique. Tu sais, puis laisser Dobby, tu sais, il y avait. Faut t'enlever des émotions.
0: Ouais.
2: Puis on a parlé à notre coach de goaler, Marco. On lui a demandé son opinion. Puis il a dit de le laisser. Fait qu'on l'a laissé. Tu sais, c'est pas. C'est un petit peu hors de ma juridiction.
1: Juridiction!
0: Savez-vous quoi?
1: La juridiction!
0: Finalement, on va prendre les deux. Juridiction. Ah, oh, c'est parfait. Waouh, j'adore. Donc, tout ça. C'est des bonnes réponses.
1: J'adore. Merci, Steph. Hayley Langley avait deux choix à faire, elle. Elle a choisi le Texas. Regardons ça.
0: C'est parti.

0: Et on a décidé d'ouvrir les portes. On a décidé d'ouvrir les portes pour les partisans des Canadiens de Montréal. Le billet se vend au coût de 13 $. Vous allez sur la billetterie des Olympiques, j'imagine, hein, c'est ça?
1: Pour
0: vous procurer vos tickets pour aller faire un tour samedi soir pour cheerer pour le Canadien de Montréal. Ça va se faire là. Il y a deux matchs. Il y en a un ce soir. On est jeudi. Le prochain est samedi. Pas compliqué. C'est là que ça va se passer du côté de
1: Montréal. Ça va être lundi du côté de Montréal.
0: Exact. Hâte de voir le résultat. Hâte de voir ce que ça va donner. Mais on est rendu là. Puis après ça, c'est les finales de la Coupe Stanley. Pensez-y, là. Il nous reste...
1: On a fait plus que la moitié.
0: Ben oui. C'est impressionnant, là. J'écoutais le commentaire de la conférence de presse de Ken Hughes hier. Puis lui, il dit, écoute, super fier des gars, là. On a une des équipes les plus jeunes de la Ligue nationale. On est rendu là. Peut pas être fâché. Je suis fier des gars, là.
1: Moi, ce qui m'impressionne, c'est genre l'affiche que vous avez probablement vu passer sur Facebook. Un genre d'arbre avec tous les matchs, toutes les équipes qui se sont affrontées. Puis là, on voit vraiment que...
2: Vous mettez une rondelle pour chaque aussi.
1: Oui, puis là, tout... Attends, je cherche le...
0: Généalogique,
1: c'est ça? Je l'aime pas dire,
0: non. Merci. Je la voyais patiner, là.
1: J'ai tout le temps de la misère.
0: Avec
1: confession.
0: Quoi? Avec quel?
1: Avec un arbre généalogique.
0: Général logique. J'ai même pas rien à faire. Tu sais, c'est ça.
1: Avoue que c'est top, là.
0: Avoue que c'est... Oui, c'est drôle.
1: Non, mais je sais qu'il y a plein de monde qui a de la misère avec ce mot-là. Moi, je suis dans votre camp. J'ai lâché le bateau un matin. Fait que j'arrêtais pas de dire on est dans le même bateau. Fait que là, qu'est-ce qui se passe, là?
0: Ben, écoute, on a
1: c'est quoi la question, déjà?
0: Les joueurs des Habs qui auraient le meilleur succès, le joueur des Habs qui aurait le meilleur succès sur Tinder.
1: Ouais.
0: C'est lui qui aurait le plus de clics. C'est lui qui aurait votre attention. Mm. Tu sais, il s'en va là, puis oh, attends un peu, là.
1: Allez-y pas juste avec les beaux yeux.
0: Jean-Guy, en arrière, il serait deuxième, là, on comprend, là. Mm. Il y a Annick qui est en bout de ligne. Bon matin, Annick.
1: Bon matin.
3: Bon matin.
0: Comment ça va?
3: Ça va bien,
0: vous autres? Oui, elle a une voix déterminée. Elle sait qui veut dans la vie en tabarnouche, je vais te le dire. En tout cas, à entendre la voix, là. Annick, est-ce que tu es une fille sûre d'elle dans la vie?
3: Oui.
0: OK, j'aime ça.
1: Fait que tu sais, tu connais déjà ta réponse, là. Tu n'as pas eu d'hésitation, mettons.
3: Pas du tout.
0: Oh. OK. Attention. Y a-tu un chum dans ta vie, quelque chose?
3: Ah, ça, c'est personnel.
0: Ah, oui, OK. Non. Mais mettons.
3: Non, j'en ai pas.
0: OK. Fait que ça donne bien, là.
3: Oui, okay. Tout à fait.
0: T'es-tu déjà sur Tinder? Ça se pose comme question, ça?
3: Non, je ne suis pas sur Tinder, et non.
0: Réseaux sociaux?
3: Ça ne m'intéresse pas.
0: OK. Mais réseaux sociaux, non?
3: Un peu, oui, quand même un peu.
0: Est-ce que tu affiches ton célibat sur tes réseaux sociaux?
3: Non.
1: Ah, mais là, si elle veut pas être sur Tinder, ça se peut que ça ne tente pas de dire célibataire.
0: Mais c'est correct. Annick, tu demeures dans quel coin?
3: Gracefield.
0: Okay. Est-ce que c'est facile de trouver des suppléments, mettons, quelque chose?
3: Absolument pas. Hein?
1: Ouais. Franchement.
0: Mais non, mais la question se pose. Y a-tu du potentiel dans ton coin? Non, c'est ce qu'on vient de savoir. OK. Si jamais il y a quelqu'un qui aurait de l'intérêt, peut-être que Annick est...
1: Elle a une belle voix, en tout
0: cas. Prédisposée, je sais pas.
3: On se calme.
0: Calmons-nous. Mettons que je te demande, le joueur de hockey, le joueur du Canadien qui aurait le meilleur succès sur Tinder, c'est lequel, selon toi?
3: Martin Saint-Louis.
0: Ah, ben oui.
1: Ça t'était pour dire Martin Grenier.
0: Non.
1: J'étais comme, hein?
0: Oui,
1: ben là, attends, peu, t'es-tu une des celles qui a répondu justement Martin?
3: Oui.
1: OK.
0: Il y en a trois, je pense.
1: Oui, il y en a une couple, là, mais c'est une bonne réponse.
0: Annick, je veux savoir la raison pourquoi Martin Saint-Louis, dis-moi que c'est les cheveux gris.
3: Mais non, c'est pas les cheveux gris.
1: Mais non, il parle bien, là.
0: C'est quoi? Qu'est-ce qui fait qu'il y a ton attention?
3: Écoute, sa personnalité.
0: Oui.
3: Ah, on s'entend. Ben, il est drôle aussi lorsqu'il parle, puis il est calme. Puis il contrôle bien. Je pense qu'il y a un bon contrôle sur la dynamique de l'équipe au niveau psychologique, parce que je me dis, en arrière des Canadiens, sûrement que lui, là, il détourne, par exemple, lorsqu'il perd un match, le lendemain, c'est comme si c'était une toute autre équipe.
1: C'est vrai.
3: Donc, il y a du coach là-dedans.
1: Fait qu'il est stable mentalement, là. Ça, c'est la bonne nouvelle.
0: J'aime ça.
3: Pardon?
1: Mais tu sais, un coach, mettons, qui est stable, qui gère ses émotions, puis que ça va transparaître avec son équipe aussi, là.
3: Oui, tout à fait. Ah oui.
0: Annick, est-ce que on dirait la même affaire aujourd'hui, là? Tu sais, tu me parlerais de Martin Saint-Louis si on avait été éliminé dès le départ. Tu penses-tu que on pose cette question-là aujourd'hui, puis le Canadien passe série, tu penses-tu que tu me réponds Martin Saint-Louis?
3: Ah oui, tout à fait.
0: Oh, OK. OK, oui. Fait que c'est un crush, là.
3: Un gros.
0: Les pantoufles pourraient être en dessous du lit, mettons, là.
3: Ah oui.
0: Oh, regarde
1: ça. Je vais changer mon statut à c'est compliqué.
0: J'aime ça. Annick, t'es fine d'avoir pris le temps de nous jaser. Dis-y un beau bonjour à tout le monde à Gracefield de notre part. Merci de nous écouter. Je t'invite à passer une belle journée.
1: Merci, Annick.
3: Merci. Et à vous autres aussi.
0: Bye bye. C'est fin, c'est à monde-là, puis c'est célibataire.
1: Il dit allô à tout le monde. Ben oui, elle va prendre l'intercom. Bonjour tout le monde! Wonder Martin vous dit allô!
0: Et nous autres, on avait M. Pelletier qui faisait ça dans le temps à Asbestos, avec sa grosse voiture, puis un peu comme dans... Comment ça, vous avez pas vu ça, ce film-là, là, mais les Blues Brothers, il y avait une voiture, une auto-patrouille de police à l'époque, aux couleurs noires et blanches, avec un gros haut-parleur sur le toit, puis il annonçait qu'il y avait un show. Mais ben, c'était ça, M. Pelletier.
1: C'est mon rêve de faire ça. Animé. Ah oui? Ben oui, c'est cool, ça. Non, c'est... Ou d'aller dans les écoles puis parler dans les intercoms.
0: C'était attention, attention!
1: Attention!
0: Il parlait comme ça. C'est... Attention, attention!
2: Et quand j'étais au primaire, là, si on gagnait un tournoi de ringuette, là, nous, on demandait toujours à l'administration, à la direction de
0: dire ça.
2: Hey, j'étais-tu fière? Puis là, on mettait nos chandails de match. Là. Ah. Puis là, on se promenait. Là, on dirait que je venais de gagner la Coupe Stanley. Là.
0: Moi, c'est quand il m'appelait que je l'étais moins. Martin Grenier au bureau du directeur.
2: Ah, et...
1: Ça regardait pas bien, là.
0: 8h19 minutes. On s'en va dans le trafic tout de suite, tiens.
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2: Ça s'est dégagé là, sur l'autoroute 50, direction ouest. Seulement, peut-être un petit léger ralentissement avant le pont des Draveurs, mais c'est vraiment rien de majeur si on compare un petit peu plus tôt ce matin. Sinon, carrefour giratoire sur le boulevard des Allumetières. Par contre, ça demeure des codes rouges à partir du boulevard Saint-Raymond. Le pont Champlain aussi à cette heure-ci, c'est le pont interprovincial le plus occupé. Sinon, la 174 ouest du côté d'Ottawa à partir de Jeanne d'Arc et près de la 416. Là, c'est vraiment au ralenti à cette heure-ci. 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
0: On peut
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1: OK, belle journée ensoleillée ce matin. Vous avez déjà un avant-goût avec du soleil, 6 degrés en ce moment.
0: Oh,
1: on va atteindre 15 au courant de la journée. Ouais. Demain, vendredi, même scénario. Avec 5 degrés de plus, on va parler de 20 degrés au total. Donc, toujours des belles journées. On a eu une belle semaine quand même. Dans l'ensemble, j'ai comme envie de vous dire, ça va bien. Samedi, dimanche, un petit 40% de probabilité d'averse de pluie, mais ça a le temps de changer. Évidemment, 48 heures. Là. Puis on va avoir 18 et 16 degrés.
0: Ouais. On est loin du 36 qu'on a eu cette semaine. Là. Ben, je dis 36, c'est 30 degrés et plus. Là, mais c'est...
1: Ouais, mais ça va stabiliser. Oh, ouais. Parce que je regardais, mettons, la semaine prochaine, là, puis on est dans le 20 en montant.
0: Tu sais, je sais pas si vous vous rappelez, mais il y a quelques semaines de ça, je disais qu'à la mi-mai, selon Environnement Canada, on était pour avoir du temps plus chaud.
1: Oui.
0: Et depuis la mi-mai, c'est vrai que ça s'est amélioré énormément par ça. On a moins de fraîche. Et ce matin, quand j'ai pris l'auto à 3h,
1: on
0: va vous dire, faites le saut en battant.
1: J'ai mis
0: dans le chauffage. Non, moi aussi. C'était vraiment pas chaud ce matin.
1: Ouais.
0: Mais ça s'améliore. Ça s'améliore, la boule jaune va faire la job. On vous a posé la question, le joueur des Habs qui aurait le meilleur succès sur Tinder. Nadine est là. Bonjour, Nadine.
1: Bon matin.
5: Hey, bon matin, Wanda, Steph, Martin.
0: Comment vas-tu?
5: Bien, merci.
0: Oui, ça va bien, ça va bien. Il y a Amanda qui est là également.
2: Salut.
5: Salut, Amanda.
0: Yes,
2: bon matin.
0: Fin, ça. Nadine, le joueur des Canadiens, le joueur des Habs, plus grand succès sur Tinder, ce serait lequel pour toi?
5: J'avais écrit le beau jeune Bolduc.
0: Oh.
5: Ses beaux yeux bleus. Sa belle personnalité.
0: Oui.
1: Personnalité?
5: Je le trouve humble. Non.
0: Elle trouve humble, c'est correct.
5: Je le trouve humble quand il était interviewé, tu sais, après les matchs. Je trouve qu'il a l'air d'un bon jeune.
0: Quand tu dis un bon jeune, c'est ça qu'on recherche ou
5: ben non. Moi, je suis même pas de la génération du Tinder. Là. Ça n'existait pas dans mon temps.
0: Ah, moi non plus.
1: Nadine.
0: Hein?
5: Fait que tu sais, je vais pas faire un détournement de mineur quasiment.
0: Oh, OK. Ouais, je comprends.
5: Non. Ben non.
1: Nadine.
5: Oui.
1: Tu pensais-tu aller au centre Loge Papy en fin de semaine?
5: Penser, c'est oui, y penser, mais ne pas le réaliser.
1: Non, mais c'est le cas de le dire. On vient de recevoir un texto de Julie qui dit « Le visionnement de la partie des Canadiens est annulé. Je viens d'appeler pour des billets et c'est ce que l'on m'a dit au centre Slush Poppy. » Je fais juste donner un scoop. Est-ce que c'est vrai? C'est-tu pas vrai?
2: On va vérifier.
0: On va vérifier ça.
1: On est les premiers sur la nouvelle.
0: Avec un grand, grand plaisir à part ça.
5: On va savoir, hein?
0: Décevant.
5: Surtout quelqu'un qui se déplace.
0: Ouais. Ben, au moins, on l'a appris avant le déplacement, là. C'est moins enrageant un peu. Donc, Nadine, nous autres, on choisit Bolduc. Le fait que ce soit un Québécois également, ça aide-tu dans la balance?
5: C'est certain. Ah, ouais, moi, j'ai Bolduc, j'ai Véléno,
1: oui.
5: Canadien.
1: Oh, c'est vrai, d'origine italienne. Ça.
0: Véléno, son nom est sorti une couple de fois. Ouais, le fait que ce soit italien, je pense que ça plaît encore aux madames. Ouais.
5: C'est sûr.
0: Pas tous les salaires de mes
1: salaires,
5: là. Oui, OK. Bonjour. Un peu plus vieux, je dirais Anderson aussi, là.
0: Ah! Un gars d'expérience, c'est ça.
1: Mais bon, qui parle français, là. Moi, de bêche, ça va pas bien aller, là.
0: Ben ouais, mais qu'est-ce que tu veux dire? Je t'aime, ça veut dire la même affaire. You quiero taco bell.
1: Continue.
0: Continue. Nadine, t'es super fine. Un gros merci à toi.
5: Merci à vous.
0: T'as-tu dit ça pour vrai en nombre?
1: Merci, Nadine.
0: Continue.
1: En espagnol, c'est sigue. Je le sais. Continue de bêche.
0: J'adore ça. Moi, c'est les colocs et bon lieu chez nous à Rip.
5: Continue de bêche.
0: Allô. Nadine, t'es fine, bonne journée.
1: Nadine, on t'aime, bye bye.
0: Bye, c'est bon au bout. Ah ouais, coupe ça avec bon lieu, c'est parti.
1: Ah oui, continue, bon lieu.

Langley chez nous à rythme en ce jeudi matin. C'est le 21 mai 2026. Un gros merci d'être là ce matin. La bonne nouvelle, c'est Amanda Moisan qui nous l'a appris un petit peu plus tôt ce matin. Samedi, on pourra regarder le match en gang, si ça vous tente. Ça va se passer du côté de Slush Poppy. Mm-hmm. Les...

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11: Eh oui. Ça s'est amélioré sur le réseau routier, là, surtout sur l'autoroute 50. On parle plus de code rouge à cette heure-ci. Direction ouest, un petit ralentissement à la hauteur du pont des Draveurs, mais c'est vraiment rien de majeur. Par contre, les carrefours giratoires sur le boulevard des Allumetières, c'est encore au ralenti. Le pont Champlain aussi, ça demeure pare-choc et contre pare-choc à cette heure-ci. C'est le pont interprovincial, d'ailleurs, le plus occupé encore. Et à Ottawa, le Queensway, c'est au ralenti, mais surtout la 174 direction ouest à partir de Jeanne d'Arc là, pour se rendre au centre-ville. Soyez patients. 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
12: Merci Amanda. Il est 8h31, on vient de recevoir un message sur le 11007. En fait, il y a deux messages qui attirent notre attention. Un qui nous annonce la mauvaise nouvelle, c'est cancellé au centre Slush Poppy pour le match du Canadien. On ne sait pas pourquoi encore, ça vient de se faire. Tu viens d'appeler, hein?
11: Oui, je viens d'appeler au centre Slush Poppy et la gentille Dan qui m'a répondu a dit oui. Les directeurs viennent de me rencontrer, me dire que l'événement est annulé, mais je peux pas te dire pourquoi. Mais ça a sorti dans les dernières minutes. Là.
13: OK, donc,
11: merci
13: ça a été
11: auditrice.
13: Vite.
11: Oui, ça a été. On l'a annoncé hier soir. Là,
12: tous les médias l'ont annoncé hier.
11: Tous les médias, à l'heure du souper.
13: Ça ressemble au logo là, de la ville là, qui
11: honnêtement,
13: a sorti.
11: Oui,
13: le lendemain, ça a été annulé.
11: C'est
13: donc,
11: vrai.
13: On est dans la même lignée. Là.
12: Si Dan Brunet écoute, 819-503-9711, 819-503-9711. Monsieur Dan Brunet, c'est le fun d'avoir de vos
13: et
12: nouvelles.
13: Et demandez à la cafétéria.
12: Ah, message qui vient de rentrer également. Je vous disais qu'il y avait deux messages. Celui pour nous dire que le match du Canadien de Montréal ne serait pas présenté samedi à Slush Poppy. Mais on vient nous envoyer un autre message pour dire simplement, t'es folle, je t'aime. On parle de Wonder, évidemment. C'est Ubi qui nous envoie ça.
13: Continue! Non, mais tu sais, mettons, t'es dans l'action puis il parle
12: Steph,
13: en anglais.
12: Steph, la pause.
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0: 8h34 minutes. Je viens tout juste d'écrire à Dan Brunet. J'ai hâte de voir si on va avoir des nouvelles de ça. Là. C'est une nouvelle qui frappe sérieusement parce que ce matin, bien heureux de vous annoncer que le centre Slush Poppy était pour ouvrir ses portes samedi pour le match du Canadien de Montréal.
1: Et peut-être qu'il n'est pas au courant non plus, là.
0: Ben, vas-y, c'est comme lui qui s'en occupe. S'il n'est pas au courant, ça va pas bien. On a décidé de canceller l'événement. On ne sait pas pourquoi. On n'a aucune idée encore. Hein?
2: Ça s'est décidé probablement, ce que je comprends, dans les dernières minutes. Là, j'ai appelé au centre Slush Poppy et la réceptionniste, la dame qui m'a répondu, m'a dit « Ah, ben je sais pas pourquoi, là, mais moi, mes patrons viennent me dire, me rencontrer, me dire que c'était annulé. Je dois le dire aux gens qui appellent à la billetterie.
0: » Wow.
2: On ne sait pas pourquoi. On avait annoncé ça quand même. On l'attendait là, hier. On a annoncé le prix des billets. On avait dit qu'il y avait des artistes de la relève dans les entracts aussi. On avait choisi l'organisme à qui on donnait les fonds aussi amassés.
1: Non, c'est poche, là.
2: Ouais, c'est un changement
0: drastique.
2: Une annonce qui n'aura pas duré très longtemps, finalement. Non.
0: Ben on va avoir des nouvelles, on va savoir pourquoi, évidemment, là, au cours des prochaines minutes, des prochaines heures, c'est sûr et certain. 8h36, ça passe ça dans l'actualité, Amanda?
2: Sinon, Hydro-Québec passe à la prochaine étape dans son projet dans le Pontiac. Il y avait une première consultation l'an passé. Finalement, la Société d'État a présenté hier différents tracés possibles pour la future ligne à haute tension. Pour les gens qui habitent pas là-bas, qui ne savent pas ce qui se passe, il y a beaucoup de pannes. Moi, j'ai d'ailleurs rencontré quand même plusieurs citoyens qui, au cours des dernières années, ont dénoncé les pannes, disaient que ça n'avait pas de bon sens. Même les élus là, s'étaient rangés derrière la population pour demander un nouveau poste électrique. Et là, ça va voir le jour. Les travaux pourraient débuter en 2028. Donc, c'est pas pour demain.
0: Et mais sacrifice.
2: On voit quand même la lumière au bout du tunnel. On comprend qu'une ligne d'environ 30 km, ça se fait pas du jour au lendemain. Ça demande quand même beaucoup de travaux. Donc, c'est un nouveau poste qui va voir le jour dans le secteur de Fort-Coulonges et Mansfield et Pontefract. Donc, bonne nouvelle pour les gens qui habitent là-bas.
0: Deux ans
2: avant que ça commence. Puis finalement, mise en service du nouveau réseau en 2030 et 2031.
1: C'est long.
0: Tabarnouche de colline qu'on n'est pas vite. OK, ensuite de ça, excusez.
2: La police d'Ottawa qui demande l'aide de la population du public pour retrouver une adolescente de 13 ans. Elle a été vue la dernière fois hier soir, là, aux environs 18 heures. Son nom, c'est Lacey Paniaga Fletcher. Elle a été vue dans le secteur du boulevard Saint-Joseph et de Taylor Creek Drive. Du côté d'Ottawa, sa famille s'inquiète, là, évidemment, pour sa sécurité, sa santé. C'est une adolescente qui mesure environ 5 pieds, 8 pouces, assez grande. Donc, des cheveux bruns jusqu'au menton. Porte des lunettes également. Et la dernière fois qu'elle a été vue, elle portait un t-shirt blanc, des jeans bleus et un sac à dos rose. Donc, si jamais vous l'apercevez, vous avez peut-être l'information. Évidemment, on demande de contacter la police rapidement.
0: J'ai jamais vécu ça, moi, de voir mes enfants de se tirer de la maison comme ça, se dire on s'en va, sac de camp avec le baluchon et tout. J'ai jamais vécu ça. Moi, je l'ai fait vivre à ma mère. J'ai fait une fugue, j'avais peut-être 4 ans. Je suis allé au coin de la rue et je suis revenu. Mais
1: je pense qu'on a tous fait ça.
0: Je pense que oui. Mais tu sais, de le vivre vrai pour l'enfant, il y a quelque chose, c'est sûr, mais pour les parents, ça doit être épouvantable de voir tes enfants qui reviennent pas à la maison un soir. Oh, câline de tabarnouche.
1: On souhaite pas ça.
0: Non, à personne à part ça. Amanda, un gros, gros merci. J'invite les auditeurs de RIP à se brancher midi 15 à TVA pour y voir la bouille. Mm-hmm. Elle est fantastique, elle est crédible, elle est d'attaque.
1: Elle est douce, mais assez où est-ce qu'elle s'en va.
2: Mais voyons,
1: et comme le doberge de notre team.
2: Oh.
0: Le doberge de notre team.
2: Tu vas-tu sortir un 7 raisons?
1: Pourquoi je t'aime? Check mon bon aller.
2: Ben
1: t'es pas prête, là.
0: Ça va faire mal, tu veux pas aller là.
1: Ça se peut que j'ai de la misère à parler, par exemple.
0: Ouais, tu veux pas aller là, je te jure. Hey, bon bulletin, amuse-toi bien. Un immense merci.
2: On
0: la retrouve demain.
2: On la retrouve
0: demain, vendredi. Vous voulez pas la manquer. Merci, Amanda Moisan. Il est, 8h38, côté sport, ce soir. C'est en direct de Rally que ça se passe à Lenovo Center, en Caroline. La série Hurricane canadien débute à 20h. Go, Habs, go. Une soirée pas facile pour la charge d'Ottawa hier contre la victoire de Montréal. Une défaite de 4-0. Défaite qui fait mal, on s'entend. En perdant, ben on a perdu également le championnat et le trophée qui vient avec, le trophée Walter de la LPHF. Donc, les championnes sont la victoire de Montréal cette année. On peut se reprendre l'année prochaine. Puis les petites filles d'Ottawa, sérieusement, je dis petites filles, là, c'est pas péjoratif, c'est pas méchant pour Saint-Saëns, là. J'appelle les joueurs du Canadien les petits gars, là. Les filles, sérieusement, vous avez été une inspiration pour plusieurs femmes de l'Outaouais.
1: Ça fait du
0: bravo,
1: voir que
0: bravo.
1: Les femmes peuvent aussi persévérer dans un sport. T'sais, on voyait autant l'engouement là, chez les femmes au hockey que, mettons, avec les Habs en ce moment. Tout est là. Ça fait du bien.
0: Oui, puis Ce qui est le fun pour la charge, c'est qu'on détient en ce moment le record d'assistance d'une foule pour un match de hockey. Ça s'est passé
1: au Centre Canadien Tire, ouais. Puis c'est pas au Centre Bell.
0: Non, non, non. C'est chez nous, dans notre cour, au Centre Canadien Tire à Canada. Il y a 17 000 personnes qui ont été voir le match. Soir de match canadien contre les Sabres de Buffalo. Pensez-y, là, il y a 17 000 fans qui ont été les voir. C'est tout à fait génial. Hier, les Blue Jays affrontaient les Yankees de New York. Victoire de Toronto 2-1. On remet ça ce soir, 19h05. Grand Prix de Montréal, ça s'en vient. C'est en fin de semaine sur le circuit Gilles Villeneuve.
1: OK.
0: OK.
1: Okay. OK. Je connais déjà ta réponse pour ma Wonder News, mais je veux quand même t'en parler.
0: Ah oui, non?
1: L'équipe de Michael travaille actuellement sur une suite.
0: Hein?
1: Confirme.
0: Tu niaises.
1: L'acteur.
0: Non, arrête.
1: Miles Taylor. Miles Taylor qui incarne le rôle de l'avocat de Michael dans le film. Il a entendu des discussions. Il dit c'est pas des discussions directes au sujet d'une suite. Par contre, c'est dans la cour de l'élaboration. Fait qu'on est en train de planifier une suite. Et ce qui vient appuyer son point, c'est qu'à la fin du film de Michael, ça dit...
0: Il est parti sur une île, il va revenir. Non?
1: His story continues. Donc, son histoire continue, ce qui ouvre des portes et des possibilités à tous.
0: C'est... Tu sais, l'idée de faire un film...
1: On va-tu le brûler? Parce que là, on parle que c'est dans le film le plus regardé du palmarès, du moment de l'histoire.
0: Oui, puis la musique qui revit à cause de ça. Mais exact. Ce qui fait peur, c'est est-ce que... Bon, il y a d'autres producteurs qui vont dire « Hey, on fait la même affaire avec Kurt Cobain, avec Amy Stewart. » Tu sais, je dis Amy Stewart, pas vrai, c'est Amy... Essaye-moi donc, non?
1: Amy Winehouse,
0: c'est elle que je cherchais. Ouais. Tu sais, on peut faire plein de films comme ça, puis aller rechercher l'histoire de chaque musicien qui a eu un succès X, Y, Z, là, puis remettre ça sur la map. Je sais pas si c'est une bonne idée, je sais pas.
1: Ils veulent, en fait, pas avoir, qu'il n'y ait pas trop de laps de temps entre le 1 et le 2, tu sais, pour comme créer le buzz, là. Mais là, à un moment donné, ça a été dit là, dans son film, c'est quoi la suite des choses? Sauf que ça a tellement fonctionné qu'ils ont ce petit point positif-là en se disant ben, ça va fonctionner pour une deuxième, pour une suite.
0: Steph, mon mystère d'aujourd'hui, dans le matin juste pour le fun, on le dévoile là, on en parlait déjà.
1: Chanté, oui. Quoi qu'il y a?
0: C'est chanté.
1: OK.
0: C'est sûr que je le dis.
1: Fait que côté temps, température aujourd'hui, ce qui est le fun, c'est que c'est du soleil.
0: Ouais.
1: Beaucoup plus frais qu'hier, qu'avant-hier aussi, vous allez me dire, mais 15 degrés, plein soleil, aucun nuage de planifié aujourd'hui. 6 ce matin, 20 demain, vendredi, encore une belle journée ensoleillée.
0: Ah oui, une journée feel good.

0: Veux-tu te dire que, comment je vais filer good? Ah. Savoir que j'apporte des auditeurs avec moi au Lac Taureau.
1: Hey, ça s'en vient. Mmh. 12, 13 et 14 juin, le Lac Taureau. Allez googler Lac Taureau. Allez voir l'auberge du Lac Taureau. L'ambiance, le feeling, la beauté. Ce que vous allez pouvoir avoir, si évidemment, vous découvrez les tunes. Il y en a deux dans le show à Wonder et deux dans le show à Seb Benoît.
0: Oui.
1: Faut découvrir les deux tunes. Puis on les mentionne. Écoute, aller-retour, là.
0: Moi, j'ai mentionné, en tout cas, je vous le dis, à 100 vies, je vous tease en plus. Mais là, si vous allez sur le rythme 97.1.ca aussi, dans la section concours, vous allez voir juste comme un avant-goût de l'auberge du Lac Taureau. Il y a quelque chose d'incroyable. Tout ça, c'est en collaboration avec Lali Honda, la bonne affaire. Et faut le dire, c'est deux chansons payantes, oui, dans mon show, deux dans rythme au travail avec Seb Benoît. Puis, il faut juste vous en ayez une. C'est la dernière semaine, dernière journée, parce qu'on est jeudi.
1: C'est vrai?
0: Dernière journée
1: c'est
0: pour... Fait que soyez présents. Puis c'est drôle parce que hier, j'ai des auditeurs, une auditrice qui a écrit « Y a-tu du monde de l'Outaouais? » Ben oui, il y a du monde de l'Outaouais.
1: Ben oui.
0: C'est du monde de partout qui vont être là. Déjà trois gagnants là avec nous qui s'en viennent au Lac Taureau. Puis c'est ça, j'ai vraiment, vraiment hâte. Il va y avoir plein de belles surprises, plein d'autres animateurs aussi du réseau de rythme. Moi, je vais être là, puis je le sais qu'il y a des surprises, puis je peux pas vous les dire malheureusement. Tu sais, j'ai signé des papiers. Là. Non, je te le dis, il y a vraiment des grosses surprises.
1: Ouais, ça, je le sais, par exemple.
0: Fait que vous voulez pas manquer ça.
1: Ça va être un gros, gros party. Sérieusement, vous allez avoir du plaisir. Je sais que Stéphane Richard va être là. J'ai vu Maxime Landry qui était pour être là dans l'animation. Nadia Bilodeau, une vieille chum de fille. Vous allez avoir un plaisir fou. Wonder qui va être là, évidemment. Et eux autres sont pas prêts. Eux autres sont vraiment pas prêts à ça. Ils vont... tu sais, je vais inviter toutes les gens qui vont aller au Lac Taureau, qui ont gagné grâce à RIT. Ne nous jugez pas, OK? Ne nous jugez pas sur ce fin de semaine-là. C'est bien pire que ça, en réalité.
0: Ouais, je vais me gérer, moi, là, il y a du monde.
1: Tabarnouche qui vont manger une volée. Ça va être épouvantable. Donc, c'est les 12, 13 et 14 juin prochain.
0: On va avoir du fun, en tout cas. Ça, c'est sûr.
1: 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Merci à Jean Gauthier et toute son équipe chez Lali Honda. Vous êtes fin au bout d'avoir embarqué avec nous autres dans cette promotion-là. C'est une maudite, une torieuse de belle promotion à part ça. 8:47, c'est la petite dernière de ce matin. Non, pas vrai.
0: Peut-être, on verra.
1: Peut-être. Il a pour nom William Cloutier. Il était chez nous hier. C'est ça? Non, je rêve-tu?
0: C'était pas Jean-Mesmer cette semaine.
1: Non, ouais, il était pas avec la gang de...
0: Non, c'était Fred's.
1: Ah!
0: Ouais, tu t'es trompé.
1: Fred's, William Cloutier, c'est la même maudite affaire.
0: Ouais, non, pas tant.
1: Pas tant.
0: Mais on l'a vu, par exemple, à Salle Odyssée, lui.
1: Oui!
0: Mais il est bon, on l'a vu au saut FMG.
1: Moi, c'est ses pantalons que j'aimais pas.
0: Au lancement?
1: Ouais.
0: C'est un petit style, mais c'est vrai que ça sortait un peu de...
1: Des pantalons à la engine de poitrine, je dirais.
0: Ben, moi, genre, il y avait des pattes d'éléphant, là.
1: Ouais, pattes d'éléphant, mais des petits picots dessus.
0: Ben, c'était cute.
1: Je sais.
0: Ben, je veux dire, il était à mode, là.
1: Ben, non, mais c'était un artiste, là.
0: Essaye ça,
1: voilà. Ne mettrais pas ça souvent. Non.
0: C'est peut-être une bonne idée.
1: C'est chez nous qu'on l'écoute. Voici William. Voici Toto Facer, la version française.
0: William Cloutier.
1: Merci.
0: Continues.
2: Je t'attends!

0: connu un gros hit avec ça il y a peut-être 3 semaines, 1 mois de ça. On vous a lancé, et c'était la grande, grande première à rythme. On faisait ça pour la première fois, puis ça a été vraiment un gros succès. Je parle de L'Encan. Ça a été tellement fort que on recommence.
1: Continue. C'est vraiment hot. Oui. Honnêtement, moi, je capote. Puis on avait misé, David et moi, et on a réussi à avoir le micro-chalet. Bon. On a même réservé hier.
0: C'est vrai?
1: Fait que je suis vraiment contente. Nice. J'ai vraiment, vraiment hâte d'aller expérimenter ça. C'est des micro-chalets, OK, à Blue Sea. Vous avez l'occasion, en fait, de l'avoir en ce moment là, à 120. Vous pouvez déclasser « j'y gagner » ou bien « j'y gagner ». Oh mon Dieu, à miser 2 fois. À miser 2 fois.
0: Sur des chalets?
1: Oui, parce qu'il y avait deux. Non, non, il y avait quelqu'un d'autre parce qu'elle a remisé sur l'autre personne.
0: Pas bête.
1: Fait que on est à 135 ou 120, OK? Prix de départ, c'est à 90. Puis la valeur, c'est 360. Mais là, on vous donne 2 nuitées là, à ce prix-là. Là.
0: Steph, attends une minute. Là. Tu passes, tu dis ça, mais où je dois aller pour trouver tout ça? Moi,
1: mais
0: là?
1: Attends, j'ai pas terminé mon histoire.
0: Okay.
1: Vous avez même le choix de choisir la couleur. De
0: le
1: votre...
0: choix de choisir.
1: Eh oui.
0: Ah oui, t'as le choix de choisir, mais ben, ça se dit
1: ça
0: bien.
1: Avec.
0: Ah oui.
1: Fait que, dans le fond, vous textez en camp au 11007 ou bien, si ça vous tente de vous casser le bessic, en camp. rythme 97.ca.
0: OK.
1: Mais en camp au 11007, je pense que c'est plus facile.
0: Ça vous envoie le lien automatique. Vous allez pouvoir voir ce qu'il y a à vendre. C'est vraiment trippant. Et ça se termine quand, cet encamp-là?
1: Dans 10 jours exactement, le 31 mai à 20h. Donc, vous avez encore 10 jours pour aller miser et économiser sur, entre autres, rossignol. Il y a des éviers aussi, ortiplan outaouais. Il y a aussi clôture plante. Il y a des micro-chalets. Ah. Et il y a même un vélo électrique. Valeur de 3 000 $, mais quand même... On met ça à 750. Il y a déjà quelqu'un qui a misé là-dessus aussi. Fait que faites vite. Grouillez-vous les foufounes.
0: Grouillez-vous les foufounes.
1: Non, mais tu sais, ça va aller vite. Là.
0: Allez jeter un œil là-dessus. Ça vaut vraiment la peine. Des grosses, grosses, grosses, grosses pièces qui vont rester dans vos poches à vous autres. Ça, c'est le fun. OK, il est quoi? 8h53 minutes. Steph s'installe dans un petit moment pour vous présenter Rythme au travail avec de la musique à faire rêver.
1: Exceptionnel.
0: De la musique gagnante, à part ça, des tunes payantes, il y en a 2.
1: Ouais, chansons payantes à repérer. Puis je vais vous donner des indices tout au long de la vendredi.
0: Ben, c'est donc un peu le...
1: Non, Martin, arrête de faire ça, c'est mon
0: plaît,
1: show.
0: S'il vous plaît, s'il vous plaît.
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0: À 8h59 minutes, on attend toujours des nouvelles de VMSO pour savoir pourquoi on a annulé la présentation du match des Canadiens de Montréal contre les Hurricanes de la Caroline samedi à Slush Puppy. Je viens de parler avec quelqu'un de l'organisation des Olympiques. Ouais. On me dit qu'on n'a rien à voir là-dedans.
1: OK.
0: OK, hâte de voir. Merci. Merci d'avoir répondu. Merci d'avoir pris le temps de répondre. C'est gentil, j'apprécie. Steph?
1: Oui, Mart.
0: Juste dire... 11h25, vous vous branchez à la radio.
1: Mais là, si vous restez là jusqu'à 11h25, c'est encore mieux. Mais
0: ben oui,
1: effectivement, 11h25, mettez-vous un alarme, là. C'est gros, là.
0: Il y a quelque chose d'énorme qui sera annoncé dans les Filles du Lunch avec Marie-Pierre Morin et Isabelle Racicot. Entre 11h25 et 13h, je peux pas dire plus que ça, faut être là. Puis c'est une grosse torieuse de nouvelles qui, normalement, devrait faire plaisir à plein de monde.
1: Pour ne pas dire tout le monde. Parce que, honnêtement, c'est immense. Moi, je connais.
0: Moi, je connais une chanson.
1: La réponse.
0: C'est-tu quoi?
1: Parce que j'ai eu un petit coup, mais tu sais, moi, je peux rien dire. Je peux juste vous dire de rester là parce que c'est gros. Puis probablement que vous allez sauter partout. Oh mon Dieu, que c'est cool!
0: Puis là, vous allez entendre à un moment donné quelqu'un dire « Ça va? »
1: OK, juste attends un peu, là. Hein? Attends. Bouge pas, Marthe.
0: Excuse.
20: Ça va?
0: Ben, voilà.
1: Ah ouais, ça va. Attends, Marouette.
0: 11h25. Aujourd'hui, branchez-vous chez nous. On s'appelle Rhythm 97.1. Wonder s'installe dans un moment pour vous présenter Rhythm au travail. Faut surveiller des tunes payantes.
1: Deux chansons payantes pour vous encore aujourd'hui. Dernière journée pour être gagnant, gagnante de l'auberge du lac Toro, la gang. Est-ce que vous restez chez... Ben, on s'en fout. Est-ce que vous restez chez nous? Oui! La gang, je veux juste pas vous écœurer, mais là, j'ai une livraison à la porte. Marthe?
0: J'ai dit, vous allez me faire la barbe à Joseph.
1: Ben non, mais là, ça n'a aucun rapport.
0: Je donnais un indice pour la toune.
1: Oh.
0: Merci. À bientôt. Oh. On s'en fout pas, hein?
1: Ben, écoutez, okay. C'est le nom du groupe pour la chanson payante. Pas pour l'annonce à 11h25.
0: Faut que j'aille me faire la barbe? Non, c'est un indice, pas le nom du groupe. Là, tu disais quoi? Qu'est-ce qui arrive, là?
1: Il y a quelque chose à la porte, là. On a une livraison. Robbie m'a envoyé une photo du Tim Martin. Livraison express.
0: Lise raison.
1: Je vais juste continuer. Non, okay. Ça, je suis excitée.
0: Bonjour, amuse-toi.
1: Hey, je vous pars ça, OK? Pendant ce temps-là, vous êtes pas prêts, là. Il y a du Lucala qui s'en vient. Puis il y a du Maroon 5. On lève-tu le volume en ce
0: moment? Ah, ouais, non, c'est parti.
1: Hey, Mark.
0: À demain.
1: Un plaisir, va te faire la barbe, là.

0: On part ça avec deux heures de musique sans pause.
1: J'ai rarement senti que le sport était hyper présent dans la vie de tous, honnêtement. Hier, le match de la victoire contre la charge et finalement la victoire qui l'emporte. Et ce soir, ben, on attend impatiemment également le match des Habs contre la Caroline. Hier, c'est drôle parce que justement, je regardais le match féminin d'hockey. Puis là, je me disais, oh mon Dieu, j'ai tellement hâte à demain aussi. On dirait qu'on est comme tout le temps comblé à tous les soirs quand il n'y a pas d'hockey finalement. Mais tu cherches quelque chose à faire. Hey, je vous souhaite vraiment un bon jeudi. La semaine tire à sa fin. Ça veut dire que le week-end s'en vient tranquillement, pas vite, on l'accueille. Mais j'ai envie de vous dire que dès 11h30, avec les filles du lunch, il y a une grosse... Et quand je dis grosse, là, je mets vraiment l'emphase sur grosse et grande nouvelle à vous faire. Moi, si j'étais vous, là, ben, je resterais chez nous à rythme. On s'enligne sur un 2 heures de hit sans pause. Dua Lipa s'en vient avec Pierre Demaere, Mayfly, la reprise de Chat Sauvage et Fever Dream tout de suite avec Alex Warren. C'est Rythme au travail qui se poursuit avec Wonder.

puis ouais, aujourd'hui, on n'est pas dans le 30, on n'est pas dans le 20, on est vraiment plus aux alentours de 15-16 degrés avec plein soleil, Gatineau, Ottawa. Je vous réserve la nouveauté de Madonna, Sabrina Carpenter dans Bring Your Love. Tout

nouvelle à vous annoncer du côté des filles du lunch. Grande nouvelle qui va se poursuivre également dans nos shows respectifs. J'ai vraiment hâte que vous entendiez la bonne nouvelle. Puis là, je vous dis d'une grande et grosse nouvelle. C'est pas à prendre à la légère. Là. Mettons, disons ça comme ça, OK? Là, je sais, vous allez dire, mais là, c'est quoi, là? C'est juste un petit quelque chose et ils vont nous annoncer une nouvelle toune. Non, non, là. Je vous suggère vraiment d'être à l'écoute des filles du lunch dès 11h30 aujourd'hui. Hey, dans les prochaines, il y a également la chanson payante qui pourrait vous faire gagner un week-end VIP à l'auberge du Lac Taureau. 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Donc, restez pas loin chez nous. Quand il s'en vient également en musique, Céline Dion et Coldplay tout de suite avec Viva la Vida. J'adore cette toune-là. Arrête ton travail.

0: qu'est-ce
1: que c'est? Je suis obligée d'être d'accord avec Cain. Le paradis y est à rythme. Rythme au travail. Première chanson payante qui s'en vient. Vous devez la noter. Textez VIP au 11007 pour avoir le lien pour vous inscrire. Elle s'en vient après Ed Sheeran.

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1: Yes, je vous ai pas menti, première chanson payante, c'est Sale Barbe avec C'est la vie.

Chouchou à Wonder, ouais, un artiste que j'écoute énormément à la maison en boucle. Ses paroles me font du bien, puis c'est son but. C'est ce qu'il dit en entrevue, qu'honnêtement, c'est ce qu'il aime, faire du bien aux gens avec ses paroles, avec ses histoires. On l'a eu justement en studio à Montréal hier, Fred's. Ben, le voici avec le stade. Arrête mon travail.

On est directement dans 2 heures de hit sans pause. La gang, il reste environ 1h30. Avant que les filles du lunch vous dévoilent ce qu'on a à vous proposer, une grande nouvelle sur les ondes de rythme, vous allez triper. Vous allez triper. Je pense que triper, c'est même pas à la hauteur du mot et de la force. La force de la nature. Je dis n'importe quoi. Vous allez vraiment avoir un petit pincement quand vous allez entendre la bonne nouvelle. Je vous souhaite, oui, un beau jeudi. On est en direction du week-end ensemble, en direction des 2 tonnes payantes également et en direction, attention, du mot du jour. C'est quoi le mot aujourd'hui? Je vous en jase. Oui, vous restez pas loin. Je vous jase du mot mystère pour gagner le 250$ d'Incognito. Mais d'ici pas, vous devenez finaliste à tous les 8 heures, à tous les matins, dans le matin, juste pour le fun. David Guetta, Taylor Swift et Tones and I, à rythme. Oui,

de travailler sur la série d'Harry Potter actuellement. On a déjà, semblerait, filmé la première saison qui va voir le jour dans les alentours de Noël, OK? Mais là, on est en train de penser à faire la deuxième saison de la série Harry Potter. Et l'actrice, OK, Gracie Cochrane, qui, elle, faisait le rôle de Ginny Weasley. Vous vous rappelez là, de la sœur de Ron, la petite rouquine? Bien, ils ont annoncé sur ses réseaux hier, la famille de la fillette, que, ben, en fait, c'était la dernière saison qu'elle faisait. Donc, pour la deuxième saison et les prochaines saisons, elle quitte son rôle. Elle démissionne pour des raisons personnelles. C'est imprévu. Fait que je suis comme en train de me demander qu'est-ce qui s'est passé. Vous allez la voir dans la première saison, la deuxième, les autres, de la série d'Harry Potter. Ce sera pas elle, malheureusement. Mais c'est pas la première fois qu'on voit ça, là, des artistes, des acteurs, actrices qui filment, mettons, un film, une ou même une série, puis qu'après, ben, ce soit terminé. Carly Rae Jepsen s'amène après Bruno Mars, I Just Might.

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1: 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Deuxième chanson payante dans Rythme, on travaille avec Wonder Steph, Taylor Swift, The Fate of Ophelia. Ah.

0: J'ai envie de vous proposer le mot mystère du jour. J'espère que vous êtes à l'écoute parce que ça pourrait vous faire peut-être gagner 250 $ d'Incognito, mais dis pas mon mot. À vous donner aujourd'hui, c'est le mot danser. Danser dans rythme au travail, donc 250 $ demain dès 8h. On ouvre les lignes, vous devez nous appeler au 819-503-9711 et nous donner au moins un bon mot mystère, en fait, qu'on vous donne au cours de la journée. Il y en a un dans le matin juste pour le fun, un avec moi également. Je viens de vous le donner, c'est danser. Et en après-midi aussi avec Seb Benoît. Donc, un bon mot mystère sur trois pour être finaliste du 250 $ d'Incognito. Mais dis pas qu'on vous donne lundi prochain. Dans les prochaines, je vous réserve des bons hits toujours ici à Rythme au travail. Bougez pas.
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compte les minutes, honnêtement, puis j'espère que vous autres aussi. Dans quelques minutes à peine, les filles du lunch amènent et ont une bonne nouvelle à vous dire. Mais comme pas juste une bonne nouvelle, là, c'est comme quelque chose de quand même gros qui est très difficile à avoir. David Guetta, on se l'offre avec One Republic. I don't wanna wait. Moi non plus, je peux plus attendre.

vous soyez, mettez-vous un cadran parce qu'à 11h30, ça va brasser dans les filles du lunch. On vous attend avec une grosse et grande nouvelle. Pink!

0: je sais pas si vous regardez vos réseaux sociaux, là, mais en mode rythme, Facebook, Instagram, en live, les filles du lunch ont quelque chose de gros à vous conter, à vous proposer dans les prochaines minutes. Restez chez nous, honnêtement, vous voulez pas manquer le Talk of the Town. J'espère que vous avez noté les deux mots mystères d'aujourd'hui pour gagner le 250$ de chez Incognito Medispa. Ce matin, c'était chanté, dans mon show, c'est dansé. Et en après-midi, ben, restez pas loin, 13h, c'est Benoît va vous donner son mot à lui. Donc, on se redonne rendez-vous. Ah oui, demain matin, 6h, c'est vendredi demain. La semaine a passé vite. Une petite semaine de 4 jours, j'en prendrai à toutes les semaines. Je vous souhaite un beau jeudi. Restez chez nous, là. Une nouvelle soleil qui s'en vient. Salut!
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2: Oh, c'est parti.
3: Oh là là. Oh là là.
2: Grosse journée, gros midi.
3: C'est sympa d'être avec toi ce midi,
2: T'es charmante.
3: Isabelle.
2: T'es charmante.
3: Je suis contente.
2: Bon, là.
3: Du coup.
2: Est-ce qu'il y a une raison pour laquelle tu nous parles avec un accent semi-parisien?
3: Ouais, c'est vraiment un accent du job. C'est une fille de Rivière-du-Loup qui essaie de faire un accent parisien. Ben, je sais pas, j'ai mis un béret.
2: OK.
3: Puis là, ça a comme influencé ma personnalité. Je me suis dit, peut-être que je suis un peu française. Dans le fond.
2: Ah, ben peut-être.
3: Ben peut-être.
2: Peut-être. Bon, vous le savez, on a une grande annonce à vous faire dans l'émission. Marie-Pierre,
3: oui.
2: Tu vas nous parler de ton coït interrompu.
3: Ah, mon Dieu. Quelle horreur.
2: On va rentrer dans ces détails-là de ta vie privée.
3: Oui.
2: Et aussi...
3: Hey, ça, c'est huge. Ça, je peux pas croire qu'on va faire ça, là.
2: Ah, tu parles pas de parler à Sébastien Benoît.
3: Non,
2: tu parles de l'autre affaire.
3: Oui, okay, l'autre affaire.
2: L'autre affaire étant Marie-Philippe Poulin!
3: On va parler à Captain Clutch!
2: Hey, j'ai tellement hâte, tellement excitée. J'ai assez hâte de voir si elle a encore une voix.
3: Ah,
2: parce que c'est sûr que les filles ont fêté. Donc,
3: c'est
2: Marie-Philippe Poulin, la victoire qui a remporté hier la
3: victoire.
2: Coupe Walter.
3: Oui.
2: Donc, on y parle dans les prochaines minutes. Fait qu'on devrait arrêter de parler tout de suite. Nous autres, on a un gros show.
3: Oui.
2: On va y aller tout de suite avec Olivia.
3: Oh mon Dieu, j'adore.
2: Que j'aime cette chanson. Hey, ça part tellement bien, MP.
3: Let's go.
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0: On salue Isabelle à l'écoute, Brenda, Martine, Nathalie et Dani, Mélanie, vous êtes nombreux.
1: Isabelle a dit toutes mes félicitations à l'équipe de la victoire. C'est un match de feu. Puis je trouve ça beau qu'on parle de la victoire ce matin en ce premier match du Canadien contre la Caroline. Il y a comme une éclipse médiatique et c'est tant mieux.
0: Oui.
1: Parce que je pense qu'on a quelque chose à apprendre de ça.
0: Ben, tu sais, on en a parlé, toi puis moi, je prends... pense hors d'onde dans les derniers jours, comme quoi il y avait, tu sais, on est excité pour les Canadiens, mais il y a quand même l'équipe des filles qui performe super bien. Puis honnêtement, tu sais, quand on s'est laissé mardi, on se disait, ça serait le fun qu'ils arrivent avec la coupe.
1: Imagine.
0: Ça serait le fun que les filles arrivent avec la coupe avant les gars.
1: Oui!
0: Là, je suis contente parce que là, voici ce que ça va faire. Les gars, ben, l'orgueil masculin va embarquer.
1: C'est ça.
0: Là, ils vont voir, on va-tu avoir un défilé à Montréal? J'espère qu'on va avoir un défilé.
1: Là, ils jouent à Laval. Fait que, ils vont Laval, faire ça importe. Entre Laval puis Montréal.
0: Peu importe.
1: Mais tu sais, il faut qu'ils fassent ça. Il
0: faut qu'il y ait un défilé.
1: Absolument.
0: Et là, à partir de ce moment-là, est-ce que les gars vont regarder ça avec envie, jalousie? Et là, tu parles des Canadiens de Montréal.
1: Ou vont vouloir créer un moment historique. C'est-à-dire, vous souvenez-vous, en 2026, quand l'équipe féminine a remporté la Coupe Walter et que le Canadien a remporté la Coupe Stanley. Imagines-tu comment qu'on serait, genre, la ville serait à feu et à sang. On serait tous survoltés. Mais bref, c'est tellement hot. Puis, tu sais, j'ai écouté beaucoup d'entrevues là, depuis ce matin. J'étais dans l'auto de bonheur. J'ai lu le journal de Montréal. Tout le monde n'arrête pas de répéter à quel point le pointage n'égale pas ce que le match a eu l'air. Tu sais, parce qu'ils ont travaillé fort, les filles. Tu sais, oui, le pointage
0: a été... c'est quand même 4-0.
1: Oui, mais non, mais je sais. Mais tout ce que j'ai entendu depuis ce matin, c'est que ça a été un match extrêmement serré. Que les filles l'ont
0: absolument
1: pas eu tout cuit dans le bec.
0: Non, à un moment donné, pendant 15 minutes, ils touchaient pas à rondelle là.
1: Exact. Oui. Donc c'est vraiment très excitant.
0: Puis je trouve ça cute parce que ça donne envie à des jeunes femmes de se dépasser dans ce sport-là.
1: Mais tellement.
0: Puis encore plus, tu sais. Puis je sais pas si t'es allé voir un match de la victoire, mais j'ai eu la chance d'y aller cette année. L'atmosphère dans la place, je veux dire, c'est tellement électrisant. La place Belle au complet est en feu. Les gens sont là. Fait que, tu sais, tout ça pour dire que on a hâte, évidemment, on attend l'appel de Marie-Philippe Poulin. On devrait lui parler dans les prochaines minutes. Il y a aussi plein d'affaires. Il y a le grand concours. Grande annonce.
1: Ah oui.
0: Oups.
1: Grande annonce.
0: C'est ça, grande annonce.
1: OK. Nathalie Pichet a dit, moi, je suis tellement contente que la victoire ait gagné la coupe. Walter, en plus, Marie-Philippe Poulin qui habite dans ma ville.
0: Oh, wow!
1: Fait que oui, on a tous un grand sentiment de fierté qui nous habite ce matin. Puis oui, on espère parler à Marie-Philippe dans les prochaines minutes qui est dans l'autobus en revenant d'Ottawa.
0: OK, mais sinon, on va y aller avec Katy Perry. T'as-tu vu ce qu'elle a dit sur Justin Trudeau?
1: Qu'est-ce qu'elle a dit? Que c'est l'amour de sa vie.
0: C'est l'amour de sa vie.
1: Hey, ça, c'est chien pour Orlando Bloom.
0: OK, mais... c'est chien pour Orlando Bloom.
1: Mais c'est hot, pareil.
0: Pour Sophie Grégoire.
1: Ah non,
0: wow,
1: c'est ça.
0: C'est tout ça. Là, quand... c'est
1: mais fois, c'est trop... moi, la question que je me pose, c'est « affrenches-tu encore des filles? »
0: Ah, ben là, je ne sais pas, mais on va le chanter, en tout cas.
1: Ah, c'est Post Malone!
0: C'est Post Malone!
1: Ah, ben peut-être qu'on aurait besoin de ça. De l'aide pour animer.

0: 11h35 dans les filles du lunch avec Isabelle et Marie-Pierre. Marie-Pierre, t'étais pas là hier.
1: Non.
0: Puis je veux que tu racontes ce qui s'est passé parce que
1: je suis très déçue.
0: Oui.
1: Ouais. Ben en fait, je misais beaucoup d'espoir sur cette intervention que je devais avoir hier parce que j'en ai parlé quelques fois ici de mon état de santé,
0: ouais.
1: Des problèmes postpartum que je traîne depuis ma grossesse d'Henri, des varices pelviennes, toutes sortes de problèmes au niveau périnéal. Puis j'avais trouvé une procédure en fait qui devait régler tous mes problèmes,
0: ouais.
1: Qui est une opération endovasculaire par embolisation. Il passe par laine pour aller tuer comme toutes les petites veines malades. Puis finalement, il me donne la médication. Moi, je pars d'un vape. Je suis comme, waouh, fait 6 ans que j'ai pas vécu ça. J'adore.
0: Je vis ma best.
1: Oui, je vis ma best life. Et là, je me rouvre les yeux. Puis c'est un radiologiste interventionniste qui pratique cette opération-là. Et là, il me dit, on est rentré et on n'a pas trouvé de veines malades. Et là, je me débattis sur la table, je me mets à pleurer. Je t'en parle là, puis je trouve ça encore tough parce que l'errance médicale quand on souffre de problèmes féminins,
0: oui.
1: C'est bien réel.
0: Oui.
1: Puis moi, je le vis depuis plusieurs mois. Donc, je pensais que cette opération-là allait régler ce que je vis et c'est pas le cas. Donc là, c'est retour à la case départ et là, je dois retrouver en fait la source de ces problèmes-là qui me causent des douleurs chroniques. Puis là, ben, je te parle de ça, puis c'est plus intéressant pantoute parce que Marie-Philippe Poulin est au bout du téléphone. Fait que on s'enjoie le tortue.
0: Non, mais attends, on va parler à Marie-Philippe, oui. Puis après ça, on va revenir, oui. Là-dessus. OK, ce qu'on va faire. Elle est au téléphone.
1: Captain Clutch?
2: Bonjour.
0: Salut! Hey, comment ça va? Là, on est rendu à 11h37 ce matin. Je sais que t'as fêté tard, que vous avez fêté tard. Fait que comment va l'énergie, là, cette heure-ci?
2: Ah, ça va super. On est juste en route, on arrive bientôt à Montréal. Alors, juste vraiment excité. Ça va être une belle soirée avec nos amis, nos familles. C'est dur à expliquer.
1: T'as-tu hâte qu'on te sac patience?
2: Non, pour être honnête, on en parle beaucoup, mais... La dernière semaine, avec la visibilité qu'on a à travers, oui. Vous tous, les médias et tout, pour nous, on le ressentait. C'est juste que c'était incroyable. Fait que non, je suis pas tannée, je suis pas excitée.
0: Je veux que tu décrives le sentiment au moment où vous avez réalisé que vous aviez officiellement gagné. C'est quoi qui se passe dans la tête?
2: Tout au long de les deux séries, on n'a jamais vraiment gagné par 2 buts. Ça a toujours, oui. Été un but. Alors vraiment d'avoir un lead un petit peu de 4-0, de respirer un petit peu sur le banc, on en parlait un petit peu dans l'autobus, de voir les secondes s'écouler, juste avoir un respect qu'on a finalement fait, puis vraiment d'aller voir Anne puis célébrer tout ensemble. C'est une émotion qui est dure à expliquer, mais c'est beaucoup d'efforts, beaucoup de sacrifices, mais on l'a vraiment mérité en tant que groupe.
0: Tu sais, quand je regardais les images, j'avais l'impression de voir dans vos visages la saison au complet. C'est comme vous reviviez tout ce que vous avez, tout ce quoi vous avez passé à travers. C'est-tu ça un peu ce qui se passe?
2: Oui, c'est sûr. Je pense que il y a tellement eu des hauts, mais aussi les bas, que tu sais, vraiment, quand la porte est fermée dans la chambre d'hockey ou qu'on, il y a des blessures, il y a de la maladie, tu sais, durant les séries, on a déjà poussé un match à cause que, tu sais, on fait plusieurs à être malade, mais il y en a eu tellement, mais l'organisation qu'on a, les gens ici, étaient toujours prêts à vraiment lever, à se relever, à aller au travail, puis on était capable de remettre ça, mais vraiment, je pense que tu vois toutes les filles avec le grand sourire, avec la coupe, c'est plus que juste ça, c'est pour le futur, pour la nouvelle génération, pour donner un rêve encore plus grand pour les plus jeunes.
1: Je suis contente que t'en parles, Marie-Philippe. Moi, j'ai une cousine, okay, qui s'appelle Marie-Philippe Lavoie, qui a joué pour McGill. T'es son idole. Toute sa vie, elle t'a regardé comme un grand modèle. La messagerie déborde en ce moment. Oh my God, Poupou, je t'aime tellement. Il y a Caroline qui nous écrit, on a pleuré, ma femme et moi, hier soir, en regardant les filles. C'était tellement touchant. Ça vous fait quoi de sentir enfin que le hockey féminin a la place et l'attention méritée?
2: C'est ça, expliquer. Pour moi, quand j'ai grandi en Beauce, il n'y avait pas vraiment d'hockey féminin. Il y avait des grandes femmes qui ont passé avant moi, les Caroline Ouellet, les Kim Saint-Pierre, mm-hmm. et je peux en nommer de temps. Mm-hmm. Mais là, de voir vraiment qu'on peut donner cet espoir-là à des jeunes filles, de rêver grand, de jouer professionnel. Puis non seulement les jeunes filles, mais les frères, les petits garçons qui voient aussi que des filles, que c'est correct de jouer hockey, que tu peux jouer contre, que tu peux les encourager, de voir les parents qui voient la possibilité que, ma fille pourrait jouer au hockey, pourrait ça faire peut. Ça professionnel. Puis ça, c'est quelque chose que, tu sais, au début, je pense que, tu sais, dans le temps passé, ça pouvait peut-être mettre des bâtons dans les roues que, ma fille, je pense pas que tu vas pouvoir jouer. Tu sais, il n'y a pas vraiment de possibilité. Mais là, vraiment, de laisser rêver, de s'épanouir dans qu'est-ce que tu aimes, c'est quelque chose qui est remarquable. C'est vraiment à travers la visibilité puis d'en parler.
0: Marie-Philippe Poulin, je veux juste te dire que.
1: On a fait quelque chose.
0: Oui, on a fait quelque chose. En lien avec comme les gens nous réquisitionnaient ça. Fait que je vais te le dire, je veux pas mettre trop de pression. Mais les gens aimeraient que tu sois la prochaine porteuse de flambeau pour le match des Canadiens de Montréal. Et je trouve ça beau parce que t'es une glorieuse. Puis ça serait écœurant. Puis ça serait in your face aussi aux gars pour dire les filles ont ramené une coupe avant vous autres.
1: What about you?
0: Est-ce que tu le ferais si on te le demandait?
2: Ça serait un honneur, mais mon cadeau de science, mais c'est trop court de penser à moi.
1: Hey non, mais attends, veux-tu savoir, on a fait bien pire que ça, Marie? On a texté Chantal Maccabé.
0: Tais-toi!
1: Isabelle est comme ta gueule. Non, mais moi, je suis comme... Oh, non, on les met sur le spot. Parce que je me dis, pour vrai, s'ils font pas, c'est une opportunité manquée parce que vous avez travaillé fort, vous l'avez pas volé, cette coupe-là. Puis je trouve que pour ce que vous représentez et ce que tu représentes pour le sport, Marie-Philippe, c'est toi qui devrais rentrer avec le flambeau pour le prochain match à Montréal. S'ils le font pas, son niouf.
0: On les déteste.
1: Mais ça n'enlève rien que vous êtes des glorieuses. Vous avez gagné. Puis c'est vraiment... c'est spectaculaire. C'est beau. Profiter de chaque moment.
0: Il va-tu y avoir une parade? Parce que là, faut que je choisisse mon kit.
2: Je pense que ça, on
0: va entendre
2: parler bientôt.
0: OK, bon, ben parfait. Écoute, on sait que tu n'as sûrement pas dormi beaucoup la nuit passée. Fait que j'espère que tu vas avoir le temps de te reposer, que vous allez toutes avoir le temps de te reposer. Puis
1: bravo à toute l'équipe.
0: Bravo à tout le monde.
2: Merci beaucoup. Merci de votre support. On apprécie.
1: Bye.
0: Merci Marie-Philippe Poulin. Ah, c'était le fun d'y parler.
1: Ah, je suis pleine de frissons.
0: Moi aussi.
1: Moi, ma fille, là, je vais te compter ça tantôt.
0: Ah
1: là.
0: Oui.
1: Ça, je ne sais pas si c'est la prochaine Captain Clutch. Je
0: prends les seins.
1: Je me prends les seins parce que ça me touche. Ça me met ses pins.
0: OK, parfait.
1: Plein la fois. Merci de me stouler, toi aussi. Hey, on est deux maudites belles stoules à midi.
0: OK, on y va avec
1: moi. J'aimerais pas ça être un culotte à Chantal Maccabé en ce moment.
0: Hey, non, moi non plus. Je vais m'en continuer.
1: Mais là, on s'en fout.
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0: pense. 11h45.
1: Bon, ben, il y a plein de monde qui sont d'accord avec notre idée. Isabelle, Vicky, André, tout le monde aimerait ça que ce soit Marie-Philippe qui porte le flambeau.
0: Ben oui.
1: Que j'appelle affectueusement la torche, mais on n'a plus le droit parce qu'ils ont gagné contre les... Non, les torches n'existent plus.
0: Les torches
1: de Toronto n'ont jamais existé.
0: Non, c'est ça. Non. T'avais eu un...
1: Ouais. Non, mais il y avait des noms. Oui, il y avait eu des noms qui avaient fuité sur des noms possibles d'équipes de la LPHF.
0: Oui.
1: Je l'ai pas dit bien.
0: Non, mais c'est pas grave, on sait de quoi tu parles.
1: C'est ça. Bref, je parlais de mes problèmes de santé tantôt.
0: Oui.
1: C'est tellement pas intéressant qu'on finit ça là.
0: Non, mais t'as eu un COVID interrompu hier de façon chirurgicale. Oui. T'en as eu un autre dans ton propre, propre show parce qu'on a laissé toute la place à Marie-Philippe Poulin.
1: C'était parfait.
0: Mais là, je veux que tu termines.
1: Oui.
0: Fait que donc, t'as eu la déception de te faire dire « Hey, c'est pas ça ».
1: Oui.
0: Fait qu'on retourne à la case départ.
1: Oui. Fait que là, on a effleuré le sujet de l'endométriose.
0: Oui.
1: Je vais aller faire d'autres tests, d'autres batteries de tests, être suivie en gynéco, puis une IRM pour aller voir qu'est-ce qui se passe, qu'est-ce qui crée tout ça. Mais je te dirais que c'est assez éreintant. Hier, là, le feeling que j'avais, là...
0: Parce que t'es allée jusqu'à Québec.
1: J'étais allée à Québec.
0: C'est ça aussi que t'as oublié de dire.
1: Je me suis levée à 5 heures ce matin pour être ici aujourd'hui. Puis c'est que ça hypothèque toute ma vie.
0: Ouais.
1: Je peux pas être debout, je peux pas être assise. Il y a plein d'affaires que je peux pas faire, je peux pas m'entraîner. Fait que je suis un peu à bout de ressources.
0: Ouais.
1: Fait que, puis je sais que je suis pas la seule. C'est pour ça que je l'ai dit ce midi.
0: Ouais.
1: C'est que je sais qu'il y a plein de femmes qui vivent ça. Le sexisme médical existe bel et bien. Quand on parle de nos enjeux puis de nos troubles, des fois on se fait juste dire qu'on est folle, là. Puis que c'est dans notre tête. J'ai même un cas, il y a une femme que je connais, que sa fille avait des enjeux de santé, puis ils ont dit qu'elle allait voir un psychologue, mais c'était un bel et bien des maux physiques.
0: Ben oui, ça arrive.
1: Fait que je n'abandonnerai pas. Puis je vais venir au courant parce que moi j'aime ça chigner dans mon micro.
0: Tu sais, comme je te disais, la bonne nouvelle aussi, c'est que
1: on élimine des choses.
0: Là, c'est ça. Bon, on sait que c'est pas ça. On s'en va dans une autre direction. Tu vas finir par trouver ça, c'est certain. C'est juste qu'en attendant, faut que tu te retrousses les manches.
1: Voilà.
0: Tu pensais être comme libéré aujourd'hui, c'est pas le cas. Mais ça paraît pas parce que t'es tout aussi agréable, énergétique et tout le tralala en onde. Fait que lâche pas.
1: Là, il y a plein de monde qui nous écrit. On est bien gossante, là, parce que tout le monde attend la grande annonce.
0: OK. Fait que là, est-ce qu'on se dit qu'après
1: la pause,
0: on va dévoiler notre grande annonce?
1: La patience est une vertu, mais là, je pense qu'on est allé au bout.
0: Oui, je pense que oui.
1: OK.
0: Bougez pas,
1: je vais remettre mon béret. D'accord?
0: OK. 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

0: avions, des billets.
1: Ouais.
0: Mais ultimement, si t'es un fan de Céline, c'est la chance d'une vie d'aller la voir. Fait que j'espère que vous allez participer en grand nombre. J'ai l'impression que ça va être la maudite folie.
1: Ben garde, déjà la messagerie texte est en feu et je parle au nom de tous les animateurs de rythme. On est tous très contents de pouvoir participer à ce concours-là puis de pouvoir vous offrir cette chance-là. Fait que dites-vous qu'on est aussi énervés que vous aujourd'hui.
0: Fait que ça commence lundi.
1: Lundi.
0: Dès lundi.
1: Ah, OK.
0: Bon, ça, c'est fait. OK.
1: Mais là, ça nous prendrait une petite toune aussi de Céline, hein?
0: Ah, oui, ça serait bon.
1: Prochaine. OK.
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0: si tu veux aller refaire ta vie à Paris, ça pourrait être pratique. Mais ça, c'est pas de notre sort.
1: Non, non, j'y suis allée il y a pas si longtemps, il y a quelques semaines à peine, puis j'ai pas eu besoin d'un visa. Hey, moi, je veux te parler de cet article-là dans la presse que j'ai trouvé hyper intéressant et un peu inquiétant. C'est une chasseur de tête, tu sais, celle qui place des gens dans des entreprises, qui a sondé le terrain puis qui a réalisé que il y a beaucoup de gens des cadres dans la cinquantaine et plus qui soit utilisent du Botox ou travaillent très fort au niveau de la forme physique pour être capable d'accoter les jeunes.
0: Oh mon Dieu.
1: Et donc, il y a une pression de plus en plus forte. Puis moi, je pensais que c'était juste dans les médias. Là, j'en ai souvent parlé. Puis il y a eu des documentaires, des affaires de même là, sur vieillir à l'écran puis dans les médias. Mais là, dans le milieu corporatif, semblerait qu'il y a aussi une grande tendance qui fait en sorte, et une grande pression pour les hommes et les femmes de 50 et plus à essayer de garder l'air de jeune, de pas avoir l'air fatigué. Oui. Ils se comparent à leurs collègues de 30 ans puis ils veulent pas avoir l'air dépassé. Fait que là, ils se mettent au vélo, ils se mettent en forme.
0: Oh,
1: et évidemment, en chirurgie, on y va par là. Puis ils ont de l'argent aussi pour le faire.
0: Oui.
1: Fait qu'ils se posent pas des questions puis ils vont en ligne.
0: Mais c'est fou parce que, premièrement, ça m'étonne quand même de savoir que les hommes embarquent dans le train aussi parce que souvent, c'est quelque chose qu'on prête aux femmes.
1: Oui.
0: De vouloir, tu sais, avoir eu l'impression de boire la fontaine de jouvence, de porter tous les chapeaux de maman, de chef d'entreprise, de tout ça, là, puis en plus d'avoir l'air de dormir 14 heures par nuit, chose qu'on sait que personne fait.
1: Personne fait ça.
0: Mais que là, les hommes embarquent dans le train aussi.
1: Oui.
0: Ça m'étonne un peu. Quoique, c'est vrai que de plus en plus, on va voir des jeunes professionnels monter les échelons rapidement.
1: Ben oui.
0: Tu sais, puis un cadre de 50 ans, il y a 10 ans, juste il y a 10 ans, là, ça fait pas 200 ans, là, ça n'a pas l'air de ce qu'un cadre de 50 ans a l'air aujourd'hui.
1: Oui.
0: Fait que ça, je peux comprendre. Puis le fait que la nouvelle génération, tu sais, avec l'intelligence artificielle, la montée des technologies, il y a quelque chose dans le sentiment de peut-être se sentir dépassé qui affecte cette affaire-là. Tu sais, de dire, hey, je suis en train de me faire shifter alors que je devrais être au prime de ma carrière puis de ma vie. Tu sais, quand t'arrives à 50 ans, t'es supposé avoir des acquis, te sentir un peu confortable.
1: Oui.
0: Mais là, j'ai l'impression que c'est pas le cas.
1: Non, je pense qu'on tombe, puis là, tu sais, moi, je dis « on » parce que je suis dans la cinquantaine. Là. Peut-être qu'on tombe dans un milieu, un moment plus vulnérable au niveau de la carrière. Puis t'as raison, c'est paradoxalement le moment où on se sent encore plus en contrôle parce qu'on n'a jamais eu autant confiance, on a l'expérience avec nous, on a un jugement complètement différent, mais en comparaison avec d'autres. Puis c'est vrai que, tu sais, quand je regarde, mettons, des beaucoup plus jeunes que moi au travail ici, je pense à Étienne, qui travaille derrière, qui a l'âge de mon fils, je pense. Non, mais tu sais, j'ai pas la même énergie qu'Étienne. Ça, c'est clair. Lui, il peut aller faire le party toute la nuit, puis venir travailler le lendemain matin, pas de problème.
0: Oui.
1: Moi, je vais être comme un végétal. Je vais être en dessous de la table. Je sais même pas si je vais être capable de me relever par la suite.
0: Oui. Et ça, pendant une semaine.
1: Et ça, pendant une semaine. Fait que ce qui fait en sorte que je comprends, moi, ces gens-là, de vouloir embarquer dans ce train-là. C'est poche à dire. Mais qu'est-ce que tu veux? On est là. En ce moment, comme société, on a de la misère à accepter le vieillissement. On a de la misère à accepter qu'on a des... On doit être ultra... on
0: peut
1: pas ne pas être performant.
0: Oui.
1: Fait que ce qui fait en sorte que... Je sais pas, moi-même, je me suis questionnée. Si moi, j'embarque pas là-dedans, tu sais que je m'entraîne beaucoup puis que j'ai envie d'avoir une énergie puis que c'est important pour moi de faire plein d'affaires. Mais je me dis peut-être qu'inconsciemment, je le fais aussi pour pouvoir vous accoter. Je sais pas. Je sais pas, là. Moi, ça m'a questionné beaucoup.
0: Mais, tu sais, on a parlé tantôt que là, ça touche le milieu des affaires. Donc, les cadres en business et tout ça. Mais ça affecte aussi beaucoup le cinéma. Puis moi, je suis tombée sur un autre article. Est-ce que le Botox est pas en train de tuer le cinéma? Puis, m'a dit de quoi? Ça m'a fait réfléchir.
1: OK, ben, je veux que tu nous en parles tout de suite après. Hosier.
0: Arrête-moi.

0: Merci Céline. 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
1: Là, Joanne a dit, j'ai mon passeport. Mais ça prend-tu aussi un visa? Joanne, ça dépend.

0: On parle de Botox dans le domaine corporatif, c'est-à-dire que les gens de 50 ans et plus qui sentent le besoin d'avoir l'air plus jeune pour pouvoir garder leur job. Là, on parle de Hollywood.
1: Une publication sur un compte Instagram qui s'appelle Au Féminin, qui dit « Le Botox est-il en train de détruire le cinéma? » Et c'est la face de Anne Hathaway dans deux films différents, donc un en 2010 et l'autre en 2026. Je te dirais que sa face bouge pas pareil. Parce que on a beaucoup parlé du visage de Anne Hathaway dans les derniers mois.
0: Qui a 43 ans, by the way.
1: Qui a 43 ans. Puis on dirait qu'elle dort dans le formol. Là. Elle a l'air plus jeune là. En fait, elle a l'air plus jeune dans cette version-ci de du Diable s'habille en Prada que dans la version en 2006, qui est, il y a 20 ans, qui est quand même traumatisant. Même chose pour Meryl Streep, d'ailleurs. Et Emily Blunt. Et un des commentaires qu'il y a eu par rapport au film, c'est que le public a eu de la misère à connecter avec les personnages parce que leur face bouge plus.
0: Parce que c'est pas ça dans la vraie vie.
1: Ben c'est ça.
0: On n'est pas comme ça. Je veux dire, Hollywood est dans son monde à part. Des fois, je suis comme...
1: Mais c'est plus vrai que c'est Hollywood. Isabelle, je m'excuse de te reprendre là-dessus. Là, mais... C'est vraiment rendu banalisé. Moi, je connais des filles, là, je te le dis, de 20, 22, 24 ans, qui ont toute la face shootée. Puis là, disclaimer, les chums, là, si vous vous faites shooter à face entre 20 et 30 ans, là, c'est comme si vous preniez de l'argent, un briquet, puis vous l'allumiez. Parce que le botox préventif entre 20 et 30 ans, là, n'importe quel spécialiste va te le dire, tu garoches ton argent par les fenêtres, ça fait sweet fuck all, ça fait rien, ça fait rien. C'est niaiseux. Tu fais pas ça. Après ça, si tu veux faire arranger ta ligne de nez, te faire un menton puis utiliser des agents de comblement là, tu sais comme des fillers, parce qu'il y a quelque chose dans ton visage que t'aimes moins puis que tu veux pas subir une opération, ça. Fine, je comprends. Mais faire du botox préventif à 20 ans, niaiseux, niaiseux.
0: Oui.
1: Il y a une directrice de casting qui s'appelle Emily Brockham qui a dit que de trouver une actrice de plus de 40 ans à Hollywood qui n'a pas d'injection, c'est rendu presque introuvable, en fait. Parce qu'on demande aux femmes d'avoir l'air de plus en plus jeunes. Puis la dichotomie, c'est d'être encore expressive. Ben oui, mais
0: c'est
1: là,
0: pas possible.
1: C'est parce que ça marche pas
0: avec l'autre.
1: Ça marche pas. Puis là, on parle des iPhone face parce que ça vient aussi de tout
0: c'est
1: le.
0: C'est quoi c'est le iPhone
1: face? En fait, c'est un peu le ce que les FaceTime et les Zoom par exemple imposent. Fait que là, c'est que tu vois toujours ton visage.
0: Ah, ben
1: évidemment,
0: oui.
1: Tu vois ce que t'aimes pas.
0: Oui.
1: Fait que t'as le goût de faire corriger ce que t'aimes pas dans ta face. Mais ça crée des clivages parce que mettons Margot Robbie qui a joué dans un film historique où ça se passe dans les années 1800. Puis elle a toute la face figée. On est comme, mais non, c'est pas possible,
0: ça marche pas.
1: Puis il y a quand même des actrices britanniques comme Kate Winslet, Emma Thompson, Rachel Weisz. Je sais jamais comment dire son nom de famille, qui ont créé une coalition, la Ligue britannique contre la chirurgie esthétique. Ce sont donc des actrices qui, elles, refusent de céder à la pression de l'esthétique à Hollywood.
0: Mais tu comprends que
1: c'est ça.
0: Puis, tu sais, Kate Winslet l'a dit à plusieurs reprises qu'elle allait refuser.
1: Ouais.
0: Et je la trouve extrêmement forte parce que il y a sûrement énormément de pression, en commençant par son agent qui a sûrement mis de la pression au départ. Mais tu sais, après
1: ça, ils disent pas du Botox. Ils disent, tu pourrais, tu sais, comme
0: travailler un peu. Tes
1: non, mais juste genre détendre ton front.
0: Ah, c'est ça. Oui, le mot.
1: C'est ça qu'ils disent. Ils disent, tu pourrais détendre ton front.
0: T'as raison.
1: Mais tu sais, ils vont pas te dire, fais-toi shooter. Mais c'est ça que ça veut dire si tu lentes les lignes.
0: Mais moi, si je suis parfaitement honnête, Nicole Kidman que j'adorais.
1: Ah mon Dieu.
0: À un moment donné, j'ai commencé à plus l'aimer.
1: Ouais.
0: Puis à ne plus regarder ses films parce que je trouvais ça
1: grotesque.
0: Oui, absolument.
1: Ah ouais.
0: Je veux dire, t'es figé. On dirait que t'es une poupée de cire. C'est pas beau.
1: Mais il y en a eu plein là. Tu sais, puis même mettons Meg Ryan a juste arrêter de travailler parce qu'elle a tellement fait travailler son visage. Elle était méconnaissable, puis il n'y a plus rien qui bougeait. C'était très étrange. Mais ça nous amène quand même à se poser des questions. Moi, je fais mon analyse intérieure.
0: Oui.
1: Puis, c'est ça, d'essayer de trouver une cohérence dans le discours, peut-être.
0: Moi, je vais
1: mais je suis curieuse de lire les gens sont où là-dedans.
0: Oui. Botox, pas Botox, vous en êtes où? On se reparle de tout ça après One Plus One. Hey, vous êtes à RIP sur dans les filles du lunch, puis on est bien contentes d'être avec vous, puis on espère que votre heure de lunch, ça passe aussi bien.

0: OK.
1: On vient d'ouvrir la boîte de Pandore.
0: Ben oui, on parle de Botox, puis on parle de notre relation avec ça. Et là, il y en a beaucoup qui nous écrivent par rapport à ça. Puis tu t'es reconnu, toi, dans le commentaire. Je vais le retrouver, mais c'est quelqu'un qui dit... je suis pour, mais après avoir essayé plusieurs trucs, je sais pas pour vous, mais un matin, je me suis levée et je me suis pas reconnue dans le miroir. Et je me demandais, c'est qui cette vieille femme-là? Parce que je me sens pas vieille.
1: Oui. Mais j'étais un peu là, bien honnêtement. Là.
0: C'est-à-dire que c'est... tu sens vie.
1: On dirait que là, le reflet, puis je sais que je suis pas vieille, là. Tu sais, je vais avoir 40 ans cet été. Mais quand même, tu sais, la quarantaine, il y a quelque chose. Là, tu sais, j'ai l'impression que mes années de jeunesse, là, de grande jeunesse, sont derrière moi. Puis là, le reflet que j'ai dans le miroir, quand je souris, en dessous de mes yeux, toutes les rides qui sont apparues, qui sont des rides d'expression, qui sont 100% normales.
0: Oui.
1: Je suis à me dire, est-ce que j'apprivoise cette affaire-là? Est-ce que je fais quelque chose? Est-ce que je fais des lasers? Oui. Je me questionne. Mais en même temps, c'est sûr que notre métier brouille notre feeling par rapport à tout ça.
0: Ben toi, t'en es où? Toi,
1: t'as déjà fait des injections?
0: Je vais t'expliquer ma philosophie derrière ça. Je juge personne qui fait du Botox, des fillers. Je comprends. Des fois, ça fait tellement du bien puis ça fait tellement un changement. Oui. Je m'étais dit, parce que je suis en télévision, que j'allais essayer de vieillir le plus naturellement possible, le plus longtemps, parce que je veux qu'on puisse avoir à l'écran des femmes qui ont des rides, qui vieillissent. Fait que je n'ai pas rien fait. J'ai 54 ans, j'ai eu 54 ans là. J'ai fait ce qu'on appelle un mini botox entre mes deux sourcils il y a 6 mois pour la première fois.
1: Puis,
0: ça n'a rien changé, mais le reste de mes rides sont tous là. Puis, tu sais, mon esthéticienne que j'adore, mais pendant 10 ans, t'es comme, ah ouais, va te faire un petit botox. Ah ouais, va te faire un petit peu de botox. Mais ah ouais, viens. Non! Puis moi, ce que j'ai décidé de faire, par contre, je fais du PRP.
1: Oui,
0: depuis
1: c'est ça.
0: Des années. Fait que, tu sais, ça, c'est une façon de restimuler le collagène.
1: Fait que c'est qu'ils prennent ton sang.
0: Ils prennent mon sang, ils mettent dans une centrifuge. Puis là, ils me le rechoutent d'en face. Puis c'est naturel. C'est mon sang, c'est mes plaquettes. C'est l'idée, c'est de préserver ce que j'ai.
1: Mais je viens de dire quelque chose.
0: Voilà.
1: Moi, mon chum était complètement contre ça. Quand il m'a rencontré, là, puis que j'y ai avoué que j'en faisais 2 fois par année.
0: Oui.
1: Là, il m'a dit, pourquoi tu fais ça? Il comprenait pas. Il, il jugeait cette affaire-là. Puis là, j'ai dit, ben, j'aimerais ça préserver ce que j'ai.
0: Oui.
1: C'est-à-dire que si je rentre dans la maison puis tu fais, tabarouette, qu'est-ce que t'as fait là? C'est pas bon.
0: Ça marche pas.
1: Tu sais, je veux pas que tu t'en rendes compte.
0: Non.
1: Fait que souvent, le 2 fois dans l'année où je vais faire mes injections, Jean-Philippe, il le sait pas. Si j'ai pas fait un petit bleu parce que j'ai pété un vaisseau, il est pas au courant, il le sait pas, puis c'est parfait de même.
0: Ouais.
1: Parce que je veux pas changer mon visage.
0: Non.
1: Je veux préserver quelque chose. Mais même ça. Tu sais, si j'avais un gros rôle au cinéma ou dans une série, là,
0: ouais.
1: Je suis 100% franche avec toi, je ferais tout dissoudre, mettons mon petit botox dans le front, parce que je trouve que ma face, elle bougerait trop bizarre pour aller chercher tout le range des émotions que tu as besoin d'avoir dans une série ou dans un film.
0: Parce que toi, t'as quoi? Excuse-moi, moi j'ai dit ce que
1: j'avais. Moi, je vais avoir 40.
0: Non, mais
1: j'ai tout le. Ben, tu sais,
0: tout le front.
1: La ride du lion.
0: Oui.
1: Puis j'ai de la misère à être surprise en ce moment-là. Mais ça le fait, ça bouge, là. Mais, tu sais, faut que je me concentre. Mais sinon, j'ai rien d'autre.
0: Ça te fait-tu rusher que moi, j'ai commencé à 50?
1: Ben oui, ça me fait rusher. Parce que t'as 54 ans, puis t'es flawless. Mais t'as aussi des gens...
0: J'ai aussi une bonne génétique.
1: T'as une bonne génétique.
0: OK, fait que je me plaindrai pas. Il y en a d'autres aussi qui nous disent qu'ils ont une super génétique, fait qu'ils sentent pas le besoin.
1: Puis moi, le fait que je sois osseuse, tu sais, que on dirait que ça, là, les pertes de volume...
0: Ben oui.
1: Je pense que c'est ça que je vois depuis un an. On dirait que je me dis, peut-être faudrait que je prenne un petit 5 livres.
0: Alors,
1: pour me remplir.
0: Je vais te donner ma théorie.
1: Vas-y donc.
0: Du 1 livre.
1: C'est quoi ça?
0: À partir de 50 ans, j'avais dit que j'allais prendre 1 livre par année pour garder un peu de rondeur.
1: C'est vrai?
0: Ben oui, mais là, finalement, les 3 premières années, ça n'a pas marché, mais je me suis rattrapée toute dans les derniers mois. Fait que c'est super. Fait que là, j'ai plus de buffer.
1: Oh, c'est bon!
0: Jusqu'à l'an prochain.
1: Oh, t'es à côté, là.
0: Je suis à côté.
1: OK.
0: Tête.
1: Mais j'aime ça.
0: Dans mes pantalons.
1: Mais pour vrai, je suis d'accord avec toi.
0: Bon.
1: Je pense qu'à un moment donné, arrivé à un certain âge, ça prend 1 petit livre de plus.
0: Exactement. Bon, elle est là dans les prochaines.
1: On parle à Seb?
0: On parle à Seb qui va nous
1: donner... On a besoin de lui.
0: Notre cours 101 sur les Hurricanes de la Caroline. Je peux pas dire le mot.
1: Non.
0: Oh non.
1: C'est Voldemort.
0: Sur l'autre équipe.
1: Voilà.
0: OK. À tout de suite.
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18: Midi 29, on va maintenant parler de la série qui s'amorce ce soir avec le Canadien de Montréal. Puis, comme toi puis moi, on n'est pas des expertes, on se dit...
19: Attention, ben attention, je suis rendue pas mal bonne. Sébastien, aide-moi, là.
18: T'es pas aussi bonne que Seb, quand même.
20: Bon, non, mais attendez, bonjour tout d'abord, les filles. Voici votre grosse fille du lunch qui vous parle.
19: En direct du studio Mills.
20: Oui, effectivement, pour Chanteur masqué. Je vais quand même vous retrouver à rythme au travail pour les gens à Montréal puis en Outaouais. Mais je voulais dire une chose. La semaine dernière, on a commencé le show, puis Marie-Pierre, elle a dit, c'est jour de match.
19: Ouais.
20: J'aurais jamais pensé que Marie-Pierre, un jour, ne dirait plus bon mercredi, bon jeudi, mais tu sais, comme son horaire est établi à partir des matchs du Canadien.
19: Oui.
20: C'est rendu une vraie, mesdames.
19: Ah ben non, oui. Mais on l'est tous, Seb. Je pense que là, tout, ben, le Québec au complet vibre pour le Canadien. Et là, parle-nous de cette fameuse équipe qu'on va affronter ce soir. Bon. Les tornades.
20: Les Hurricanes, l'ouragan de la Caroline. Premièrement, un des chandails les plus laids de la ligue. C'est regarderez le logo, on dirait que c'est un rouleau de papier de toilette qui tournoie. C'est dégueulasse. Leur entraîneur s'appelle Rob Brind'Amour. Il a 55 ans. Il a déjà joué d'ailleurs contre Martin Saint-Louis à l'époque où il portait les couleurs des Hurricanes, des Flyers et des Blues. Oui.
19: C'est québécois?
20: Non, il vient d'Ottawa. C'est un
18: franco-ontarien.
20: Je pense qu'il connaît même pas le français. Une chose est sûre, vous allez le voir, il s'est fait casser le nez à plusieurs reprises et il a un teint de peau comme si les franchises d'Éric Soleil existaient encore au Québec. C'est un peu douteux.
19: C'est l'intimidation, Seb, que tu fais, là.
20: Bon, OK.
19: Lâche le coach, parle-nous de l'équipe.
20: OK, je vais vous parler de l'équipe. Vous le savez, là, je vais peut-être me répéter. Les Hurricanes, là, ça fait 12 jours qu'ils n'ont pas disputé un match. Ouais, pourquoi? Parce que les Hurricanes ont gagné 4-0 contre les Sénateurs d'Ottawa, 4-0 contre les Flyers de Philadelphie. Alors, tout le monde se pose la question, est-ce que les gars des Hurricanes sont rouillés ou reposés? On va avoir une première bribe de réponse ce soir. C'est à se demander. Tu sais, oui, si t'as des bobos, si t'es fatigué, c'est peut-être bon de te reposer. Mais le Canadien, il est dans le momentum. Qu'est-ce que vous en pensez?
19: Moi, je pense qu'ils ont perdu le momentum.
20: Oui,
19: ben, toi, t'as plus le droit. Non, Isabelle, elle peut plus dire ce mot-là. Elle a plus le droit. Elle s'est fait retirer son privilège. Ouais. Mais moi, je suis de l'équipe qui pense qu'ils ont le momentum, le Canadien.
18: Quel genre de hockey auquel faut s'attendre? C'est-à-dire que c'est-tu comme avec Tampa où ça va se bousculer beaucoup, ou ça va-tu aller vite comme avec les Sambres, ou là, c'est comme ça va compter des buts sans cesse?
20: Je pourrais me tromper, mais ce sera une série beaucoup moins ouverte que contre Buffalo. Il y aura beaucoup moins de buts. Il n'y a pas de grandes superstars dans les Hurricanes, mais leur jeu collectif est vraiment bon. Ils ont une défensive qui est très serrée. Ils vont pas accorder beaucoup de buts. Quoique Frédéric Anderson, leur gardien, contre le CA, il est capable du meilleur comme du pire.
19: Mais parle-nous justement du fait qu'ils ont perdu leurs 3 matchs contre les Canadiens cette année.
20: Exact. Ça peut-être aider. Ceci étant dit, il y a des gens qui disent dans les séries, on remet le compteur à zéro, puis il n'y a plus rien qui compte. Ça se peut. Mais on dirait que pour le Canadien, tu sais, on va s'entendre, les amis. Le Canadien arrive là, ils n'ont rien à perdre.
19: Ben non.
20: Ils sont largement défavorisés. Tous les experts s'entendent pour dire que les Hurricanes vont gagner.
19: Alors, underdogs. Puis c'est quoi, Seb?
20: Ça, j'aime ça.
19: On a vécu ça hier soir, quand Vegas a gagné contre l'Avalanche, tout le monde disait, excuse-moi, c'est possible, l'Avalanche, c'est le club à battre, Vegas.
18: Elle est rendue à la soirée des sportifs, des amateurs de sport. Oui.
20: Elle suit les autres séries.
19: Je suis Ron Fournier.
20: OK, juste vous dire une affaire.
18: Botoxé.
20: Bon. OK. Hey, juste vous dire, là, ce soir, il faut surtout que le Canadien le sait, il faut surveiller le numéro 22, OK? Un petit attaquant rapide qui s'appelle Logan Stankoven. Lui, là... Stankoven. Faites les blagues que vous voulez. Il a 7 buts en 8 matchs. C'est vraiment la révélation des Hurricanes. Et le truc aussi, les Hurricanes, ils ont un premier trio qui fonctionne moyen, un peu comme notre trio du Canadien, Suzuki, Caulfield, Slavkovski à 5-5, mais surveillez les numéros 20, 37 et 24.
18: 20, 37 et 24,
19: si je prends ces numéros-là, Blinko, je gagne-tu?
20: Non, tu gagnes rien avec ça. Fait que vous surveillez Sébastien Aho, Andrei Sevchnikov et Seth Jarvis. Mais surtout le petit Stankoven, c'est un petit poison. Faut le surveiller.
18: Mais je vais te dire quelque chose, là. Ouais. Hier soir, en se couchant, de bêche, c'est répété, 75 est meilleur que 22. 75 est meilleur que 27. Yes. 75 est meilleur que 24. Je te jure, c'est ça qui s'est dit. On sait comment ils pensent, on sait comment ils travaillent dans le
19: temps. Moi, je l'aime, Dobesh.
20: Attends, là, êtes-vous en train de mettre la chanson de ralliement du Canadien lors de la dernière conquête de la Coupe en 93? Ça, c'est malade.
18: C'est pour toi, ça, Seb, et tous les fans.

0: vos Canadiens de Montréal pour le match de ce soir, match 1. Puis on parlait d'Obesh, comment on le trouve hot.
1: Je l'aime.
0: Ah oui.
1: T'as-tu remarqué qu'il est de plus en plus roux?
0: Je sais pas d'où ça vient.
1: Quand je vois des photos de lui au début de la saison, il est pas roux.
0: Ouais.
1: Puis plus ça va, plus il est roux. Ouais. Il y a comme vraiment du cherry blonde dans sa barbe.
0: Ben, peut-être que puis c'est ça qui va faire en sorte qu'on va gagner la coupe.
1: Amen. Moi, you do you. Puis moi, les roux, je les adore. Fait que plus ça va, plus je l'aime. Mais je l'aime pour plein de raisons. Puis il y a un superbe article du sac de chips, les 11 raisons pour lesquelles on aime d'Obesh.
0: Ouais.
1: Il y en a plusieurs.
0: Ouais.
1: Oui.
0: Mais il y a un moment qui t'a aussi marqué. Parce que tout le monde se demande en ce moment si il est fatigué, si
1: ah, ouais.
0: il est à bout.
1: Oui, oui.
0: Si... Et là, est-ce qu'on l'a l'extrait, Étienne?
1: Oui, OK. Joue ça.
2: It's been 14 incredibly grueling games through the playoffs to this point. How are you holding up?
3: Me?
2: Yeah.
3: Oh, I can play 40 more.
1: Non!
3: Really? Yeah.
1: Oh, je l'aime!
0: Le journaliste qui dit, ça oui. fait 14 matchs grosse que tu joues game. De grosses games. Tu sais, t'as-tu encore d'énergie? Lui, moi? Ben, je peux en faire 40 autres, oui. sans problème.
1: Puis vraiment,
0: regarde, comme avec, voyons, oui. toi, de quoi tu parles?
1: Puis il est vraiment étonné pour oui. me. Tu sais, comme, c'est sincère. Puis il y a une autre entrevue, moi, qui m'a un peu mis en colère.
0: Oui.
1: Mais c'est après un match durant la saison,
0: oui.
1: il est déçu de lui.
0: Oui.
1: Puis tu vois que c'est un intense d'Obesh, OK? Puis il est vraiment, il trouve ça tough, il est déçu, il trouve que son équipe a bien joué, mais que lui, il a mal gaulé. Et là, les journalistes le lâchent pas, il se met à pleurer, mais il continue d'y poser des questions. Puis le pauvre d'Obesh, il pleure en avant des médias.
0: Oui.
1: Puis dans l'article, ça dit, on aime qu'il vive ses émotions, tu sais. Mais ultimement, moi, je suis comme, hey, moi, je suis un journaliste. Là, puis je vois que le petit gars, là, oui. il le rough. J'éteins mon Kodak,
0: ah,
1: puis je
0: ouais,
1: m'en
0: vais. Juste...
1: Ouais. Mais eux autres, ils ont continué. Fait que ça m'a gossé.
0: Sauf sportif.
1: Que moi, je vais te le dire, Isabelle, c'est pas écrit dans les 11 raisons.
0: Quoi?
1: Mais la raison pour laquelle moi, j'aime d'Obesh,
0: oui.
1: c'est qu'il est colérique.
0: Ouais, tu te reconnais?
1: Hey, moi, là, je suis là. Hey, same body, same. Non, mais quand
0: non, mais il se laisse pousser,
1: pas...
0: il hey, répond, slack. Lui.
1: Oui.
0: Alors, je le sais.
1: Puis il est saoul.
0: Puis son move après un but.
1: Ah. Quand il a sauté dans les airs,
0: oui.
1: il est attachant. Il est attachant, il est travaillant. Moi, des vaillants, là, je te le dis, ça vient me chercher. Là.
0: Hey, je les écoute, puis je me dis...
1: Deux madames.
0: Ah, lui, là, il nous écouterait parler, puis t'es comme, hey, revenez-en, gérez-vous les bonnes femmes.
1: Oui, mais il est full humble. Oui. C'est ça qu'on aime de lui aussi.
0: Oui.
1: J'ai dit full, comme si j'étais jeune.
0: Comme si tu connaissais. Mais d'ailleurs, si ça vous tente, sur le rythmefm.com, dans le monde selon Racicot d'aujourd'hui,
1: oui.
0: j'ai parlé de sa préparation mentale,
1: oui.
0: comment il fait, puis ça, c'est des trucs aussi qu'on peut appliquer dans nos vies de tous les jours, donc je vous invite à écouter ça. Mais toi, chez vous, ça va être aussi un grand moment, parce que là, tes enfants sont dedans, puis là, Margot, 4 ans,
1: ben
0: elle veut voir le match ce soir.
1: C'est fait, un problème,
0: qu'est-ce
1: là.
0: Qu'est-ce que tu vas faire?
1: Ben, 4 ans, un match à 8 heures, on fait quoi avec ça? Ben, au job, la dépense. Elle sera fatiguée demain.
0: Bon, ben, attends, on va demander aux gens.
1: C'est trop... Ah oui?
0: Oui.
1: OK,
0: oui, ou non.
1: Qu'est-ce que je fais? Elle a 4 ans,
0: oui.
1: je laisse-tu écouter la game?
0: Ou pas? OK.
1: Elle les a toutes écoutées, là.
0: Répondez sur la messagerie texte pendant qu'on écoute Domino et Quint à rythme.

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1: On a plein de beaux concours à rythme, dont un week-end à l'auberge du lac Taureau. Et c'est le temps de faire une personne gagnante. C'est l'avant-dernière, si je ne m'abuse. Et là, on va parler à Andréanne Vanier.
2: Qui est à Saint-Lin.
3: Bonjour.
1: Oui.
3: Allô. Salut. Oh, t'es de bonne humeur.
4: J'ai le cœur qui va à 100 000 à l'heure. Je suis au travail en ce moment. Mon téléphone était branché dans le bureau. Puis là, mon collègue, il dit, regarde, ton téléphone, il sonne.
3: Oh,
4: j'espérais juste pas avoir manqué ma charrue.
3: Oh, mais je suis contente que tu l'aies pris. Tu travailles où, Andréanne?
4: Au métro à Sainte-Sophie.
3: Yes.
1: Ah oui, je connais ça, Sainte-Sophie. OK, alors là, tu sais c'est quoi? Tu as besoin de nous donner une chanson payante.
3: Ouais.
4: Oui, j'espère bien les avoir notés. C'est La vie des salbardes et The Fate of Ophelia de Taylor Swift.
1: Ah, tu nous en donnes deux.
3: Tu nous en donnes deux, on va les valider, OK?
4: Oui!
3: Yes,
4: my
3: sir!
4: My God!
3: Hey, tu as ta place, t'es donc bien cute!
1: Ah, ah, Brian!
4: Hey, c'est tellement hâte d'y aller, c'est un endroit merveilleux.
1: OK, tu connais ça, le lac Taureau? L'auberge du lac Taureau.
4: Je vous mentirai pas que je suis allée il y a environ un mois avec ma petite famille.
1: Ah, pour de vrai. Oh, bon, ben là, tu vas pouvoir retourner peut-être avec une amie, tu sais.
3: Ben oui.
1: Lâche les enfants. On donne 200 $ d'essence.
3: Hey, elle les aime, elle, ses enfants. Elle a le droit.
1: Ah oui, là, je parlais pour moi. Le week-end 12, 13, 14 juin pour toi. Puis c'est une valeur de 1000 $. On est contente de t'offrir ça.
4: Wow, merci infiniment. J'ai hâte de vous retrouver, de te retrouver Nadia.
1: Oui,
3: oui, ben oui, absolument.
1: Hey, bonne fin de journée, Andréanne. Salut tout le monde chez Métro.
4: Merci. Avec plaisir.
3: Bye bye.
1: Hey, dans quelques instants, oui. je vais te dire ce que les gens ont répondu à sa messagerie.
3: Par rapport à Margot?
1: Oui, si oui ou non, tu devrais l'avoir, la laisser regarder le match. Il y a une idée de génie. Mais on va faire ça tout de suite après la chanson officielle. Go, Habs, go!
3: Ah, ça, c'est bon.
1: Ah hey, oui, c'est pour nos cannes.

0: OK, Marie.
1: Oui.
0: Dans la messagerie texte.
1: Ah non, mais là, vous avez tellement envoyé des beaux messages. Là. J'en lis un, OK, vas-y. Avant que tu me donnes ta proposition. J'ai 71 ans. En santé, toutes mes dents. Je me souviens encore à 4-5 ans, quand je me relevais, ma mère au lit pour la nuit pour aller m'asseoir sur papa. C'est ça, fait que sa mère, elle accouchait, puis elle allait s'asseoir sur son père pour écouter les games.
0: Il y en a plein qui disent, laisse ça donc regarder le match, elle va s'en souvenir. Et il y a Fanny qui dit que pour sa fille de 4 ans, elle met la radio. Pas dit, elle s'endort sur le match.
1: Oh, arrête.
0: Et je trouve l'idée géniale.
1: C'est vraiment cute. Mais c'est quoi? C'est la première période. Ouais. C'est ça qu'on lui laisse regarder. Parfait. Ben, regarde, elle va écouter la première avec nous ce soir. De toute façon, c'est mon porte-bonheur. C'est grâce à elle qu'on continue de gagner des matchs. Fait qu'on n'a pas le choix.
0: Hein? Go, Habs, go!
1: Go,
0: et
1: Habs,
0: on vous rappelle, gros concours Céline Dion à Paris. Allez faire un tour sur le rythmefm.com.
1: Ça commence demain.
0: Puis on a une pétition.
1: Pas demain. Demain, on n'est pas en ligne.
0: Non,
1: on n'est pas en ligne.
0: Lundi.
1: T'es qui, toi?
0: Moi, je suis toi, t'es qui? T'es fini, c'est ça.
1: Je suis fini.
0: Bye bye, tout le monde.
1: Maman!
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16: Excellent jeudi après-midi. Très content de vous retrouver après une édition des Filles du Lunch qui a été, ma foi, fabuleuse. Et quelle belle nouvelle Marie-Pierre et Isabelle nous ont annoncé. Oui, Céline Dion à Paris. L'hôtel, le vol, c'est peut-être pour vous. C'est le concours qui commence la semaine prochaine. Je donne tous les détails un petit peu plus tard dans l'émission si vous avez manqué les Filles du Lunch. D'ailleurs, vous avez manqué notre beau show à l'application Cogeco Média. On peut réécouter tous les meilleurs moments et même l'émission au grand complet. Alors, pour marquer quel coup, tiens, partons donc, oui, cette édition du jeudi de Rythme au travail avec deux chansons de Céline. On entendra I Drove All Night, mais là, c'est It's All Coming Back to Me Now. Ah oui, Céline Dion, on s'en va la voir à Paris grâce à Rythme.

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C'est Roxane Bruno qu'on vient d'entendre avec Hold Me Close dans 1h30 de musique en continu. C'est ça la promesse de Rythme au travail. Et là, dans les prochaines, on aura Charlotte Cardin avec Un peu trop, rien ne sert de courir, carré moellette. Mais là, c'est Taylor Swift, Opalite, arrive.

a passé les derniers jours en France. On l'a même vu fouler le tapis rouge au Festival des films de Cannes. Charlotte Carlin vient nous faire un peu trop dans 1h30 de musique. On continue. C'est Rythme au travail, c'est Sébastien qui nous accompagne et c'est Cyril, le DJ australien, qui s'en vient avec Stumbling In. Mais là, c'est Imani, Don't Be So Shy.

C'est la chanson qui nous a fait connaître les bébés. Ça se passait en 1989. C'était Loulou dans Rythme au travail. Sébastien qui vous accompagne dans cette édition du 21 mai. On retourne à cette même date en 1983. Donc, un 21 mai pour la première fois de sa carrière. Mr. David Bowie avait la même chanson au numéro 1 des deux côtés de l'Atlantique dans la même semaine. Ça s'était jamais vu avant. Donc, numéro 1 aux États-Unis, numéro 1 au Royaume-Uni, avec le légendaire Stevie Ray Vaughan à la guitare. Le numéro 1, un 21 mai 83, était Let's Dance. Voici David Bowie.

Après Encre Rose de Corneille, voici la chanson officielle de la Coupe du monde de soccer. Ça commence très bientôt, autant du côté du Canada que des États-Unis que du Mexique. C'est Burna Boy et Shakira, Die Die.

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Cette chanson-là n'a presque pas besoin de présentation, mais comme c'est une toune payante, je vais vous dire Miami, Ariane Moffat. Je répète, Miami d'Ariane Moffat. 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Tirage dans Ma musique dans le trafic.

Ludovic Bourgeois et Que sera ma vie dans 1h30 de musique en continu dans Rythme au travail. 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Anastasia!

0: Ici, la passe en longueur de tir au sol. Quel arrêt de match! Il a défié!
1: Tous derrière notre équipe.

Celle-là, je l'envoie à Isabelle. Elle l'aime depuis longtemps. Laisse le destin l'emporter avec Enrique Iglesias et Nadia. On poursuit notre 1h30 de musique en continu en se regardant dans le miroir avec Justin Timberlake.

0: C'est Marc Dupré, tout l'amour qu'on donne dans cette édition du jeudi de Rythme au travail. Est-ce que vous allez encore au cinéma? Et si c'est le cas, vous allez être d'accord avec moi. Quoi de plus frustrant que de manquer un bout de film quand tu vas justement dans une salle obscure parce que l'envie d'aller au petit coin est trop forte? Mais il y a des cinémas en Suisse qui ont réglé le problème et qui ont installé des écrans sur le plancher des toilettes pour ne rien manquer du film, même si la nature appelle. Puis quand je pensais à ça, là, finalement, là, les salles de cinéma, c'est un excellent coup, mais ce n'est que le prolongement normal d'un parent qui apporte son iPad aux toilettes pour se sauver de ses enfants. Avouez que vous l'avez déjà fait, levez la main, hein? Ah, ah.
1: Parce qu'on serait fous de se passer de cette chanson-là. It's just... que la prochaine va te faire.

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pense que ça vous tente de savoir c'est quoi le titre exact de cette chanson. Ben, c'est assez simple, c'est Crush avec Jennifer Page. Crush, Jennifer Page pour l'Auberge du Lac Taureau. 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

All Summer Paradise dans Rythme au Travail. Votre 360 s'en vient, les trois choses à savoir en 60 secondes. On a les détails du spectacle de la fête nationale à Montréal. On vous parle de l'autre passion dans la vie de Vincent Vallière et la grosse

On a maintenant les détails sur le spectacle de la 192e édition de la Fête nationale du Québec à Montréal. Le show va s'appeler « De génération en génération » et sera animé par Guylaine Tremblay pour une deuxième année consécutive. Le show réunira sur scène notamment...

0: Léonard Lagacé ainsi que le porte-parole de la fête nationale, Pierre-Luc Funk. Ce spectacle sera diffusé sur les ondes de Ici Radio-Canada Télé et TVA et surtout en simultané sur les ondes des six stations du réseau RYTHME. Bon succès à Vincent Vallière qui va présenter ce week-end L'espace qui reste, sa première exposition de photos. Ouais, il y a tous les talents, ce Vincent Vallière. Ça va se passer à Saint-Venant-de-Paquette en Estrie. Et c'est le grand Richard Séguin qui habite là qui lui a lancé l'invitation.
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0: 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Voilà, c'était les trois choses à savoir en 60 secondes.

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20: À partir d'aujourd'hui, le Vieux Hall va prendre des airs de party toute la fin de semaine avec le retour du festival gratuit Saucette en Show 7, quatrième édition de ce festival. L'humour qui sera à l'honneur, j'ai des noms pour vous. Il y aura Magali Saint-Vincent, Louis-Girard Bock, Jay La Liberté, Léa Streliski et Lauriane Lalonde. Dans le volet musical, on va accueillir Petit Béliveau, Ariane Roy et les Dead Obies, tout ce beau monde de la fête. Le festival qui espère attirer près de 18 000 visiteurs en bas et en sandales. C'est Saucette en Show 7 et ça commence aujourd'hui.
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20: C'est notre belle tradition du jeudi aux alentours de 3 heures. Vous donnez vos trois chansons anglophones les plus demandées de la dernière semaine. On entendra Gone, Gone, Gone avec David Guetta, Teddy Swims, Tones and I, Bring Your Love. Très content, première fois dans notre top 3 pour Madonna, Sabrina Carpenter après leur belle rencontre à Coachella. Et là, on part ça avec celle qui a été sacrée artiste de l'année. La chanson qu'on va entendre, chanson de l'année, ça se passait au American Country Awards plus tôt cette semaine. Ella Langley, Choose in Texas, amorce ce top 3 du 21 mai dans Rythme au travail.

0: C'est toujours Sébastien qui vous accompagne en ce jeudi après-midi dans Rythme au travail avant l'arrivée de Pascal et Marjorie pour mettre musique dans le trafic. Je vous avais promis deux concours. Voici le deuxième. 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
2: Il y a du ralentissement pour la 50 direction est avant la véranderie. La traversée des ponts se fait encore relativement bien, mais il y a de plus en plus de ralentissement. 5 vers Ottawa, on est à boulevard du Casino. Des Allumetières, c'est le secteur des carrefours giratoires qui est plus difficile. Saint-Joseph pour atteindre l'avenue Dupont. Si vous voyez quoi que ce soit se produire, accident, ralentissement, faites-nous signe par texto au 11007. 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
7: 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Puis là, j'aimerais prendre le temps de féliciter la Charge d'Ottawa. Le hockey féminin hier, c'était la finale. Ça s'est terminé avec une victoire de la Victoire de Montréal qui remporte la Coupe Walter. C'était une finale toute canadienne et la Charge d'Ottawa, malgré sa deuxième place, a disputé toute une saison. Je félicite l'équipe au grand complet.
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Vous aurez reconnu la voix de Taylor Swift. C'était Cruel Summer à quelques minutes de l'arrivée de Marjorie Vallée. Pascal Morissette pour ma musique dans le trafic et votre chance de peut-être partir à l'auberge du Lac Taureau avec les auditeurs et les animateurs de rythme. Jérôme Couture n'est pas loin avec Comme on attend le printemps, mais là, c'est coriace.

C'est Jérôme Couture qu'on vient d'entendre dans Rythme au travail, édition de ce 21 mai. Retournons dans le temps à cette même date. Quels étaient les grands numéros 1? 2015, Charlie Puth et Wiz Khalifa rendaient hommage au comédien Paul Walker, décédé dans un tragique accident d'auto, avec cette pièce, très belle pièce, See You Again. 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

Et cet après-midi, on avait le goût de vous présenter ce numéro 1 du 21 mai 1985. Troisième numéro 1 en carrière pour le groupe Wham, composé de George Michael et Andrew Ridgeley. Voici Everything She Wants. Rythme au travail.

0: garçon.
1: Gros coup de cœur de l'ami Alain Bourque et moi dans les dernières semaines. Mauvais garçon, Darren Vaudreuil. Alain, d'ailleurs, merci pour la belle émission. Merci à vous d'avoir été là. Je vous retrouve pour 30 ans de pop samedi à 9h. On se laisse avec Mario Pelcha et Céline. Plus haut que moi. À bientôt.

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2: Il y a du ralentissement pour la 50 direction est avant la Vérandrie. La traversée des ponts se fait encore relativement bien, mais il y a de plus en plus de ralentissement. 5 vers Ottawa, on est à boulevard du Casino. Des Allumetières, c'est le secteur des carrefours giratoires qui est plus difficile. Saint-Joseph pour atteindre l'avenue Dupont. Si vous voyez quoi que ce soit se produire, accident, ralentissement, faites-nous signe par texto au 11007. 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
7: Ma musique dans le trafic. On la chante tous en cœur, hein, cette petite ritournelle. Surtout le jeudi, on se sent festif. On va y faire l'harmonie. C'est un chanteur, c'est Pascal Morissette.
8: Oh non, de moins en moins. Comment ça va?
7: Ça va bien, toi?
8: Oui, écoute, est-ce que je peux saluer quelqu'un en ouverture d'émission?
7: Oui, moi aussi, j'ai des salutations. Vas-y.
8: Je suis allé m'acheter un bagel d'avant émission.
7: Oui.
8: C'est ma petite routine.
7: Oui.
8: Et il y a une femme qui m'a mis sur l'épaule. Elle a dit, faut que je te salue et je te remercie.
7: OK.
8: Mon nom est Jessica Erickson. Je la salue. Elle était en visite à Montréal chez sa sœur. Elle a gagné 1 000 $ dans notre émission. Tu sais, on faisait tirer des 1 000 $ avec l'Auto-Québec.
7: Oui.
8: Elle a dit, ça m'a tellement aidé. Ça m'a tellement fait du bien. Fait que je la salue. Puis il y a d'autres méchants beaux concours à venir.
7: Ben, ça, c'est sûr. OK, là, moi aussi, j'avais une salutation, mais tu me connais. J'ai perdu la petite note que je m'étais faite. Fait que je vais le refaire tantôt.
8: C'est pas Dobèche.
7: Non, c'est des.
8: Tu veux saluer Dobèche?
7: Des jeunes que j'ai croisés à l'épicerie qui sont venus me voir. Puis ont dit, t'es-tu Marjorie Vallée? Puis tu travailles avec Pascal Morissette. Je vais trouver leur nom, puis tantôt on va les saluer.
8: Avec plaisir. Je disais qu'il y a des beaux concours à venir. Ça a été annoncé dans les filles du lunch, puis on est
7: pas
8: peu fiers de vous dire que dès lundi prochain, on vous envoie, on va faire des finalistes pour envoyer des gens voir Céline Dion à Paris le 19 septembre prochain. Billets d'avion, hébergement et évidemment des billets pour le spectacle à la Défense Arena.
7: C'est-tu capoté?
8: C'est débile.
7: Le 19 septembre prochain. Puis ça s'en vient quand même vite, là. À un moment donné, on va juste cligner des yeux et on va être rendu au show de Céline. Malade.
8: Mais aujourd'hui, on fait encore un gagnant pour le week-end de rêve à l'Auberge du Lac Taureau.
7: Exactement.
8: Fait qu'on vous garde pas mal, je vous dis.
7: C'est le dernier, d'ailleurs, hein? La dernière personne chanceuse qui va se joindre à ce week-end inoubliable.
8: Dans les filles du lunch, il y a eu un moment que j'ai adoré.
7: Oui.
8: C'est Marie-Philippe Poulin, la capitaine de la Victoire de Montréal, qui a soulevé la Coupe Walter hier. On a un extrait de l'entrevue et on veut jaser Victoire avec vous
7: tellement
8: autres.
7: Tellement. On fait ça après ce qui s'en vient en musique. Miles, on était tout de suite. C'est Pitbull, Give Me Everything. Bon jeudi tout le monde. Merci d'être là avec nous à Rythme.

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1: Pascal, j'ai retrouvé les salutations très importantes que j'avais à faire. C'est depuis lundi que ça traîne, là, cette affaire-là, parce que je les ai croisés en fin de semaine, ces trois enfants-là qui étaient fabuleux à l'épicerie. Mathilde, Antoine et Léane, ils m'attendaient à caisse pour venir me dire qu'ils nous écoutaient. Pascal et Marjorie, je vous écoute à rythme quand on revient de l'école tous les jours. Alors, j'espère qu'ils sont à l'écoute. Puis merci d'être là. C'est vraiment le fun de vous savoir là.
2: On espère que vous avez passé une belle journée. On voulait revenir sur la victoire de la victoire.
1: Oui.
2: Hier, Marie-Philippe Poulin, capitaine de cette équipe de hockey féminin, qui soulève la coupe Walter.
1: Ils
2: ont défait la Charge d'Ottawa.
1: Ouais, tellement émotif comme moment. Là, tu sais, tout le monde braille. Ah, oh, c'était beau, là, c'était beau, beau, tellement mérité.
2: Et elle est en entrevue dans les Filles du Lunch. D'ailleurs, les auditeurs ont eu une méchante bonne idée.
1: Oh,
2: Isabelle l'a partagée en ondes.
3: Mais les gens aimeraient que tu sois la prochaine porteuse de flambeau pour le match des Canadiens de Montréal. Et je trouve ça beau parce que t'es une glorieuse. Puis ça serait écœurant. Puis ça serait in your face aussi aux gars pour dire les filles ont ramené une coupe avant vous autres.
1: What about you?
3: Est-ce que tu le ferais si on te l'a demandé?
4: Ça serait un honneur, mais mon cadeau de fiance me disait trop court de penser à moi.
1: Hey, non, mais attends, veux-tu savoir, on a fait bien pire que ça, Marie?
3: Oh,
1: on a texté Chantal Maccabée.
3: Toi!
1: Parce que je me dis, pour vrai, s'ils font pas, c'est une opportunité manquée parce que vous avez travaillé fort, vous l'avez pas volé cette coupe-là. Puis je trouve que pour ce que vous représentez et ce que tu représentes pour le sport, Marie-Philippe, c'est toi qui devrais rentrer avec le flambeau pour le prochain match à Montréal.
5: Tellement d'accord avec ça. J'ai des frissons juste à l'imaginer la scène.
2: Et là, même s'il y avait déjà quelque chose de prévu, une présence de Marie-Philippe, ça prend ça lundi. C'est la première partie à domicile. Juste un petit coucou sur la glace,
5: s'il vous plaît. C'est impossible qu'il ne fasse pas ça. C'est impossible qu'il ne fasse pas au moins une petite salutation, quelque chose. C'est sûr que ça va se passer.
2: Moi, de voir une Québécoise en plus, capitaine, on dirait que ça nous ramène à l'époque où il y avait beaucoup de Canadiens français dans les équipes montréalaises. Il y a quelque chose de beau.
1: Ouais.
2: On voulait vous lancer la question. Au 11 007, qui écope ce soir? On se tourne vers le Canadien de Montréal. Qui

0: Cup dû à la diffusion du match. Genre, y a-tu un prof qui donne un cours de spinning? Il y aura pas grand monde. Un resto qui diffuse pas à game. Un magasin dans un centre d'achat. Tu sais, ouais. Genre, ça vend de la literie. Là, ça va être dur à soir.
1: Ou ça va être tranquille, dans le fond. C'est ce qu'on veut savoir. 11007 ou même par téléphone, si ça vous tente, 514-790-1057. Et là, ben, on vous l'a annoncé ce midi. On vous en va voir Céline à Paris le 19 septembre prochain. Le concours commence la semaine prochaine. Puis on ne pouvait pas vous en tourner du Céline Arrête.

0: Oh my God, c'est soir de match, on est dans l'ambiance, tout le monde a un item du Canadien dans les corridors ici, à la Place Bonaventure, mais sûrement chez vous aussi, à votre lieu de travail, à l'école de vos enfants. On est vraiment dans le mood des Canadiens.
1: On vous demandait qui écope ce soir, dû à la diffusion du match. Jean-François nous dit les salles de cinéma, ça va être tranquille, ça va être moyen temps.
0: C'est sûr.
1: Nous autres, on se disait, si vous avez un bobo, là, c'est le temps d'aller à l'urgence.
0: Tellement!
1: Tu sais, genre, t'as un grain de beauté louche, là.
0: Oh oui.
1: On te prend, viens.
0: Oh oui, ça va être tranquille au triage.
1: On va checker ça.
0: Sinon, si vous aimez pas faire le Costco quand il y a beaucoup de monde, ce soir, c'est une belle occasion.
1: Sylvie est au bout du fil. Comment ça va, Sylvie?
2: Ça va super bien. D'après moi, les épiceries aussi vont être tranquilles
1: à soir. Ben là, tu vas aller faire ton oui. épicerie ou tu vas regarder le match?
2: Hey, voyons donc, tu parles à une fan du Canadien depuis 50 ans, mon cher, fait que attache-moi avec une grosse broche pour que je quitte mon salon, c'est garanti.
1: OK, ta prédiction?
2: Mon foulard, mon chandail, ma serviette, mon collier, ma casquette, tout est prêt dans le salon.
0: Okay,
1: je l'aime donc. Ben, c'est quoi ta prédiction pour ce soir?
2: 3-1 Canadien, parce que d'après moi, Caroline va être... sont un peu hors contexte. Je pense que 12 jours de congé, c'est un petit peu trop quand t'es dans la série comme ça.
0: C'est ça, ils sont décalés, eux autres-là. Ils sont déjà en vacances.
2: Exactement.
0: Ben, t'as bien raison.
1: Donc, selon Sylvie, c'est les Hurricanes qui vont écoper ce soir. Oui. Merci de ton appel. Valérie, comment ça va?
3: Ça va bien, vous autres?
0: Ben oui, ça va bien. Bon. Qui va écoper du match de ce soir, selon toi?
3: Ben, moi, étant enseignante au primaire, je vais vous dire que chez nous, demain matin, ils vont écoper un petit peu, mais comme vous êtes sur votre messagerie, ça arrive pas à tous les ans qu'on arrive en finale de l'Est, donc... On va s'ajuster pour faire vivre la fièvre des séries à nos élèves.
0: Ah, oh, c'est beau, ça.
1: Fait que tu nous donnes le droit de coucher nos enfants plus tard, parce que c'est à 20h ce soir. Là.
3: Ben, moi, j'ai dit à mes élèves que on pouvait faire une mini-exception.
0: Yes!
3: Demain, c'était vendredi quand même.
0: Puis Valérie, t'enseignes en quelle année, pour le fun? Ils ont quel âge, les jeunes?
3: Ben, ils ont 6-7 ans. J'enseigne à mes tout petits de première, mais ils sont complètement fous, là. Ils sont vraiment emballés de ce qui se passe à Montréal. Puis en fait, j'enseigne ici dans une petite école de brosseurs, dans un milieu allophone. Donc, au tout début des séries, ils connaissaient pas tant qui les Canadiens de Montréal. Donc, de leur transmettre notre passion au Québec du hockey, c'est vraiment le fun.
0: Tellement, t'as raison, Valérie. Merci beaucoup pour ton appel. Puis go, Habs, go!
3: Ben oui, go, Habs, go!
0: Yes!
1: Bye!
0: Bye-bye! Oh, j'aime ça. On est vraiment dans l'ambiance. Les gens sont dedans.
1: Et que les petits 6 ans vont être poqués.
0: Oui.
1: Bon, c'est arrivé, faut en parler, ça s'en vient.
0: Oui.
1: Dans ma musique, dans le trafic. On va partir en chanson, puis je vous rappelle qu'on va faire un autre finaliste. Ben, pas finaliste, un gagnant pour l'Auberge du Lac Taureau.
0: Oui, ça s'en vient dans les prochaines minutes. Kyle aussi en musique, et tout de suite, c'est Ed Sheeran avec Camera à rythme.

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1: En mode quoi, ma chère Marjorie Vallée?
2: En mode, ça va me prendre un autre gogosse pour encombrer mon comptoir de cuisine.
1: Ah non, c'est quoi?
2: Oui, parce qu'après le juicer, la machine à crème glacée, la machine qui fait de l'eau pétillante, toutes ces affaires-là.
1: Le juicer, là,
2: oui.
1: Ça dure 8 jus.
2: Ben, c'est sûr.
1: Après, t'as de la pulpe partout dans la cuisine, puis
2: ben
1: tu mets ça au
2: vidange. Ça prend 4 heures le nettoyer, 5 bon, secondes faire un jus.
1: C'est quoi la nouvelle
2: Alors,
1: modèle?
2: Alors, maintenant, nous aurons tous besoin de ce cuiseur à pâte, mesdames, messieurs, après le cuiseur à riz de Ricardo. Le cuiseur à pâte, c'est vraiment un peu le même principe, mais ça a l'air que ça fait des pâtes à la perfection. Là, vous allez me dire, oui, mais Marjorie, cuire des pâtes, c'est bien l'affaire la plus facile à faire. Non, c'est pas si facile qu'on pense parce qu'on veut qu'il soit vraiment parfait. Tu peux même sélectionner ton niveau de al dente.
1: Oh!
2: Puis là, ça fait, bien sûr, ça les bout dans l'eau, mais il y a aussi un effet vapeur là, qui fait que la pâte, elle est parfaite. Parfaite, parfaite.
1: Mais là, je vais peut-être avoir l'air idiot,
2: oui.
1: Mais... faut que tu choisisses ton type de pâte ou c'est le même temps pour toutes les pâtes?
2: Ben là, il doit avoir un manuel d'instruction
1: ouais,
2: qui dit, mettons, le linguini, c'est tant de temps, c'est telle option,
1: c'est
2: puis
1: bon,
2: le,
1: c'est bon.
2: Tout ça. Là, je te ferai pas toute la nomenclature de la
1: non,
2: pâte.
1: Non, non, c'est ça.
2: Mais bref, c'est,
1: fou,
2: en,
1: là,
2: oui,
1: okay,
2: c'est sur le point d'être commercialisé et ça va sûrement se propager partout à travers le monde. Je suis sûre que Ricardo va nous en faire un là, pour Noël prochain. Mais il y a aussi une autre affaire que j'ai vue, ça, c'est sur les réseaux sociaux de Isabelle Gauvin,
1: oui.
2: Survivor, et aussi
1: la femme de Luc
2: la
1: Poirier.
2: La femme de Luc Poirier, là, pas juste ça. Puis elle est là, chez elle, puis moi, j'avais jamais vu ça, mais ça a l'air que ça fait vraiment longtemps, un cuiseur à œufs durs.
1: Mais tu parles d'une personne qui cuit ses œufs?
2: Non, une petite machine, une bébelle, encore une fois, qui recombre le comptoir, mais pour cuire des œufs durs à la perfection. Fait que si vous avez ça à la maison, 11007, moi, là, je mets ça dans mon panier, je veux toutes ces machines-là.
1: Ça, je dis oui, j'en mange tous les jours, moi.
2: Mais c'est ça, c'est tellement pratique, puis ils sont parfaits, là, t'as pas besoin de te demander sont-tu cuits, sont-tu pas cuits.
1: Des bonnes protéines, pas chères.
2: Exact.
1: La rue principale, les colocs, ça s'en vient d'ailleurs. On nous rappelle de pas foutre le bordel à Montréal si le Canadien
2: oui,
1: gagne. Ça, ça amène là, sur les rues principales. Mais pour l'instant,
2: oui.
1: Alex Warren, Ordinary, vous êtes à rythme dans ma musique, dans le trafic. Fait beau!
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0: Merci de nous écrire au 11007. Vous êtes à l'écoute, vous participez. On salue Sylvie Coulombe, d'ailleurs, qui est là sur nos ondes. On espère que tout se passe bien. Si vous êtes sur la route, vous êtes de retour à la maison. On vous accompagne avec la meilleure musique et un peu d'actualité.
1: Oui, puis on met des petites musiques pour nous mettre dans l'ambiance aussi du match de ce soir, parce que ça, c'est toujours le fun. On veut vous parler aussi de ces quelques nouvelles qui parlent de népo bébé. Si vous savez pas c'est quoi les népo bébés, c'est les enfants qui font un métier comme leurs parents. Tu sais, des fois, on dit qu'ils ont un petit coup de pouce parce que leurs parents leur ont un peu ouvert les portes.
0: Ben, ils ont percé grâce à leur talent, mais tu penses à la palette. Tu sais, je pense à un Thomas Delorme, acteur Édouard Tremblay-Grenier, le fils de Daniel Grenier des Chicken Swell et Mara Tremblay.
1: Oui. Okay.
0: Vient de sortir un album, ça s'appelle François Roberge. C'est excellent.
1: Ah, mais je vais aller écouter ça. Et il y a aussi Stella Rose, la fille de Mitsou, qui est une chanteuse. Elle étudie en chant, en fait, en opéra, mais elle débarque maintenant dans nos télévisions, dans la série Mr. Big. Elle va jouer un rôle. En fait, elle joue le rôle d'une choriste. Fait que c'est pas très loin de ce qu'elle fait dans la
0: vie. Quand même.
1: Donc, une chanteuse comme sa maman. Mais on va la voir peut-être de plus en plus à la télé, puis c'est une belle nouvelle.
0: Autre nepo baby, Apple Martin, la fille de Gwyneth Paltrow et Chris Martin. Ils ont choisi de bons fruits. Hein?
1: Apple, que ça s'appelle?
0: Oui, mais Raspberry, ça aurait été pire. Fait que Raspberry Martin. Bref, elle va faire ses débuts dans un film important au cinéma. Prochain film de Nancy Meyers, la réalisatrice de The Holiday et The Intern.
1: Oh, oui.
0: Elle a déjà fait un peu de mannequinat de musique. Et là, ben, elle se lance dans le cinéma. Il y aura d'autres grosses vedettes comme Penelope Cruz, Jude Law dans ce futur film qui n'a pas de nom. Et d'ailleurs, ben, on va se gâter avec son papa, Gwyneth, Chris Martin. Je pense pas qu'ils ont investi dans le régime épargne-études, eux autres.
1: Non,
0: ils n'ont pas eu besoin du 30%. Ça du gouvernement.
1: Je viens de la googler, Apple Martin, elle est magnifique. Mais après ça, elle a quand même deux beaux parents.
0: Tout ça, non, c'est son talent.
1: Ah oui,
0: tout
1: mais oui,
0: grâce
1: mais
0: à
1: oui,
0: son talent.
1: C'est sûr.
0: A sky full of stars, arrête, Coldplay.

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1: Pascal, c'est la dernière chance.
2: Qui complétera ce groupe qui, je le rappelle, plus tard, dans nos vieilles années.
1: Ah oui.
2: On va se rappeler. Te rappelles-tu le week-end à l'Auberge Lac Taureau? C'est passé ci, c'est passé ça. Maxime Landry nous a chanté des tunes sur le bord du feu. Ça va être écœurant.
1: Ah, ça va être vraiment le fun. C'est un endroit magnifique, premièrement, faut le dire, l'Auberge Lac Taureau. Puis il va faire beau le 12, 13, 14 juin prochain. Puis oui, vous allez avoir du fun avec les animateurs de rythme qui seront présents. On va aller au téléphone. Geneviève Lirette est là. Allô, Geneviève?
3: Allô, allô. Ça va bien?
1: Ben, nous autres, ça va bien, toi?
3: Ben oui, ça va super bien.
1: Est-ce que tu as eu l'occasion d'écouter et de repérer les chansons cet après-midi?
3: Oui, il y aurait Miami de Ariane Moffat.
1: Ben, bravo! Moi, je pense une bonne réponse, là. Yes!
2: Est-ce que tu es déjà... Vas-y, on t'écoute, pose-nous ta question.
3: Non, c'est ça, je me demandais, j'ai eu la bonne réponse.
2: Ben oui, puis là, c'est pas que t'es pas finaliste, là, toi, là, tu vas aller vivre ce week-end de rêve-là à l'Auberge du Lac Taureau.
3: Ah, ouais.
1: Yes, madame.
2: On n'arrête pas de dire que ça va être le fun, on te le promet, c'est une promesse, sinon, t'es remboursé. Ça t'a rien coûté, fait que...
3: Hey, merci beaucoup, j'ai vraiment hâte.
1: Ah, ben, on te souhaite vraiment d'avoir du fun, puis oublie pas de nous donner des nouvelles.
3: Oui, merci.
1: Bye, Geneviève. Bye. Merci beaucoup. Et plaisir garanti ou argent remis. C'est juste à rythme que ça se passe, ces beaux concours-là.
2: En musique, ça s'en vient. A bar song, bougez pas.
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1: Ça reste lourd pour la 50, direction est jusqu'à de la Vérendrye. La traversée des ponts qui est très au ralenti présentement en direction de Gatineau. 5 vers Ottawa, on est à partir de Saint-Joseph. Des allumetières, le secteur des carrefours giratoires, on évite. L'approche du chemin Vanier est difficile également en direction nord. Pour atteindre l'avenue du pont par Saint-Joseph, très lent. Vous voyez quoi que ce soit, faites-nous signe par texto. 11007. 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
25: 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C'est-tu pas fou comme concours, ça?
26: 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C'est débile!
25: Ça commence lundi prochain, OK? Fait que là, on se remet de nos émotions là, pendant le week-end, puis après ça, ça part, ce beau concours-là.
26: Ça sera pas compliqué. Vous écoutez toute la journée, vous repérez les chansons de Céline Dion, vous allez vous inscrire au Rythme FM.
25: Voilà.
26: Puis si vous repérez les deux, ben vous doublez vos chances.
25: C'est ça, là.
26: C'est ça qui est hot. Hey, sais-tu si Garly va jouer ce soir?
25: Garly, je sais pas s'il est sur le line-up, mon Garly.
26: Tu connais tes surnoms de joueurs du Canadien?
25: Ben pas tous, mais je sais qu'il y en a quelques-uns qui en ont.
26: Garly, Brendan Gallagher.
25: Ouais.
26: OK, on s'en va dans les anciens. Le gros Bill.
25: Le gros Bill.
26: Jean Béliveau.
25: Le gros Bill?
26: Ouais, le démon blond.
25: Ah, ben ça, c'est Guy Lafleur.
26: Guy Lafleur, le Rocket.
25: Maurice Richard.
26: OK. Connais-tu le surnom de notre ancien premier ministre, son nouveau surnom?
25: Oui, je le connais. C'est Katy Perry qui lui donne ce petit nom d'amour. Elle l'appelle True Daddy. Trudeau, Justin Trudeau, True Daddy.
26: Il y a quelque chose de coquin, je sais pas, le fait qu'il y ait Daddy.
25: Oui.
26: Ça fait genre. Non, je n'irai pas là.
25: Non, ils pensent tous.
26: Je n'irai pas là. Hey, il y a des surnoms gênants, OK?
25: Ouais.
26: Pas tant des surnoms d'amoureux. C'est quoi votre surnom? C'est-tu à job? Oui. Êtes-vous. Je pense. Moi, je pense tout le temps à des surnoms de motards. Ça me ferait. Tu sais, Godasse, le délateur.
25: Oui.
26: Godasse, on dirait que ça fait pas méchant.
25: Même pas obligé de nous expliquer ça vient d'où puis pourquoi, mais juste c'est quoi les surnoms. Moi, j'avais une amie au secondaire qui était super bonne dans les sports, puis toutes ses chandails, c'était 99. On l'appelle Wayne. On l'a toujours appelé Wayne, mais elle s'appelle Geneviève. Là,
26: ma mère, il y a un bonhomme qui faisait du rollerblade à Longueuil. Ça, c'est beaucoup d'informations. Mais il a porté une fois un chandail, il y avait les 05 dessus. Oui? Tout le monde l'appelle 05 Nathan Martin à Longueuil.
25: Bon, ben oui, c'est son nom. Qu'est-ce que je te dis?
26: 11007, votre surnom. Et en l'honneur de True Daddy.
25: Ben oui, ben là, il est tellement cool, True Daddy.
26: Daddy cool! On est en mode disco à rythme.
25: Yes! 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

0: n'y a pas une journée qui passe sans qu'on ne parle de Katy Perry et Justin Trudeau. Et aujourd'hui, on a appris, en fait, dans les derniers jours, que Katy Perry l'appelle Trudaddy.
1: C'est mignon. À la fois, je trouve qu'il y a quelque chose de sexu un peu là-dedans.
0: Oui, c'est très sexu. C'est très sexu, mais on n'ira pas là. On vous a posé la question, quels sont vos surnoms? Puis pas besoin vraiment de nous l'expliquer, mais si ça vous tente, ça serait le fun. Parce qu'il y en a qu'on comprend pas, là.
1: OK. Oh. Bidou et la Foune, je vous salue. Alors, il y en a un que c'est Bidou.
0: C'est un con.
1: La Foune.
0: C'est écœurant, j'adore ça.
1: OK, il y a un texto qu'il fallait absolument lire, OK?
0: Oui.
1: C'est quelqu'un qui nous écrit, ça n'a pas bien rapport, mais moi, j'ai un écureuil à Mascouche, puis je l'appelle Peter McLeod.
0: Oh, parce qu'il y a une petite patte en avant, qu'elle dit. France, son surnom, c'est Frousse. Tu vois, on n'est pas loin. Tu sais, on comprend d'où ça vient.
1: Elle est peut-être heureuse,
0: Oui, exactement.
1: C'est Laurence qui est là?
0: Oui, Laurence est là.
1: Laurence, comment vas-tu?
2: Ça va bien, ça?
1: Oui.
0: Ça va bien. J'imagine que ton surnom, ce serait Lolo, là, Laurence.
2: C'est bien trop simple, ça. Moi, c'est Coco.
0: Mais pourquoi?
2: Hey, deux bonnes raisons. On est deux Laurence où je travaille, donc évidemment, ça prenait d'autres choses parce que l'eau, c'est la même affaire. Alors, elle a décidé, elle a commencé à m'appeler Coco. Mon nom de famille, c'est Cosiol. Fait que ça fait bien.
0: Ça marche.
2: J'appelle mes élèves Coconut. Fait que je m'appelle Coco.
0: Coco et les coconuts, c'est
2: exactement.
0: De toute beauté. J'adore.
1: Hey, merci, Coco.
0: Bye, Coco.
2: Bye. Bonne journée.
0: Salut.
1: Louli est là. Pourquoi Louli?
3: Ben oui, bonjour.
0: Allô.
3: Moi, je m'appelle Julie, mais j'avais un frère qui était 4 ans plus jeune. Puis pour les petits, la lettre J, le son J, c'est difficile quand ils sont petits. Fait que ça a fait que quand il essayait de dire Julie, ben ça sortait Louli. Puis c'est resté, ma mère m'appelle encore comme ça.
0: Ah, oh, je trouve ça tellement cute. Moi, j'avais un cousin quand j'étais un peu plus vieille que lui, puis il avait de la misère à parler, puis il disait ma souris au lieu de Marjorie. Tu sais, c'est
3: oui, c'est ça.
0: Mais c'est pas resté, heureusement, là, ma souris.
3: Ah.
0: Tu sais, c'est moins. Ben, merci
1: Louli.
0: Bonne journée.
1: Bye bye.
3: Bonne journée.
1: Le quiz dans le trafic, ça s'en vient. Corneille, pour l'instant, chabouzé.
0: A bar song.
1: À rythme.
0: Chacun notre mot.
1: Comme si on jouait au ping-pong.
0: C'est ça, c'est beau, hein?

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1: 17h20, jeudi.
2: Oui.
1: Il y a du soleil. On est en 5 à 7 déjà.
2: Oui, c'est vrai. T'as raison.
1: Il y a une partie ce soir. On peut se mettre dans le mood. Le quiz arrosé.
2: Oh, j'adore. Ça me parle.
1: Une phrase, tu l'associes à une chanson arrosée. Attention, classique. Ouvre la valise, puis sors les bouteilles de phare.
2: Ouvre la valise.
1: Je vais te le dire plus vite. Ouvre la valise, puis sors les bouteilles de phare.
2: C'est pas tout.
1: Les cowboys fringants.
2: Ah, oui, oui, oui.
1: Le chaque hectare.
2: Bien fait, le chaque hectare. Chaque hectare. Eh oui, voyons.
1: Oui, monsieur.
3: Ouvre la valise, puis sors les bouteilles de phare.
1: Là, c'est ça, une phrase sortie de même au hasard. Ça a l'air facile, mais ça ne l'est pas. Non, là, je te comprends.
2: Je viens de comprendre le concept.
1: OK.
2: Ça me prend toujours une ou deux tournes avant de comprendre.
1: Used to spend my nights out in a bar room. Je vais te le redire avec du rythme. Used to spend my nights out in a bar room.
2: C'est Mario Pesce, ça?
1: Non. Chris Stapleton.
2: Ah, c'est Tennessee Whiskey. Tennessee Whiskey. Mais si t'avais dit Tennessee Whiskey, je l'aurais eu.
1: C'est sûr. C'est sûr, j'avais dit croissant de soleil, t'aurais eu les croissants de soleil aussi. Un accordéon, toujours dans le quiz arrosé.
2: Oui.
1: Un accordéon, on n'a rien trouvé de mieux.
2: Ça, là, je le sais, c'est Soldat Louis. Du rhum des femmes.
1: Bravo!
3: Du rhum des femmes et de la bière, mon Dieu. Un accordéon, pour elle, c'est tant qu'on veut.
1: La prochaine, celle qui s'en vient, c'est un indice. Moi, je l'aime avec du tonic. Eux ont une drôle de recette.
2: Ah, oh, c'est le gin à l'eau salée de Salvat.

0: Bon jeudi, on se prépare tranquillement pour le match de ce soir. Je sais pas où vous en êtes dans votre préparation. Nous autres, on va vous mettre dans l'ambiance en musique, entre autres, dans les prochaines. Mais là, Pascal, tu viens nous parler de quelque chose qui se passe chez vous. Puis qui est là, t'en peux plus, là.
1: Ben là, je suis tellement énervé. On s'est fait installer des panneaux solaires. Et pourquoi je vous parle de ça? Peut-être que vous n'êtes pas au courant. Il y a une subvention d'Hydro-Québec.
0: Oui.
1: Qui, en ce moment, ils peuvent vous rembourser jusqu'à 40 % des frais.
0: C'est beaucoup,
1: d'installation d'un système de panneaux solaires. Et au moment où je vous parle, je produis de l'énergie.
0: Hey!
1: Il y a quelque chose de futuriste là-dedans.
0: Tellement.
1: On dit que le coût de l'énergie va augmenter de plus de 3 % par année. J'ai genre une batterie qui emmagasine de l'énergie. C'est intelligent, ça renvoie de l'électricité dans le système, dans les périodes plus de pointe, comme
0: exact.
1: On dit. Donc, informez-vous, il y a des subventions de toutes sortes. Si vous devez réisoler, changer des fenêtres, changer une thermopompe, tapez sur Google, prenez le temps, vous pourriez sauver beaucoup, beaucoup de sous.
0: OK, ben merci pour cette information. Dans quelques secondes, ben en fait, dans quelques minutes, on vous met dans l'ambiance du match avec Go Habs Go, la chanson virale que vous avez sûrement entendue sur les réseaux sociaux. Ça s'en vient à rythme dans les prochaines.
2: Parce qu'on serait fous de se passer de cette chanson-là. J'ai du bon.

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2: Ici Caroline Scott, voici vos nouvelles locales. Aussitôt annoncées, aussitôt annulées. La diffusion du match canadien Hurricanes prévue samedi au centre Slush Poppy n'aura finalement pas lieu, du moins pour l'instant. Ce sera en raison d'un volte-face des gestionnaires par rapport aux droits de diffusion. Les partisans auront-ils la chance de visionner cette série sur écran géant au domicile des Olympiques à suivre? Grand retour de la saison des cônes oranges dans les rues de Gatineau. Travaux d'asphaltage, réfection des chaussées et du réseau d'aqueduc.

0: Plusieurs travaux seront réalisés au cours des prochains mois. On parle précisément de 117 chantiers, dont 82 nouvelles mises en chantier. La valeur totale des projets s'élève à 308 millions de dollars. Et la laiterie de l'Outaouais a inauguré sa toute première franchise, Rebelle, au centre-ville de Gatineau. Les nouvelles saveurs de crème glacée arriveront officiellement en épicerie le 1er juin, un projet qui met en valeur des produits régionaux. La marque collabore également avec l'entreprise Rochef, question d'offrir des trempages au chocolat. Une deuxième franchise pourrait voir le jour cet été dans le secteur Hall. 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
2: Ça se poursuit, l'heure de pointe, avec la 5 en direction d'Ottawa à partir de boulevard du Casino, 50 en direction est avant Saint-Louis. La traversée des ponts, ça s'améliore, mais quand même, on garde du jaune en direction de Gatineau, des allumetières, le secteur des carrefours giratoires qui est à éviter, l'approche du chemin Vanier en direction nord aussi. Saint-Joseph pour atteindre l'avenue du pont, ce n'est pas un raccourci. Autre chose, 11007 par texto. 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
17: 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Sinon, ben cet après-midi, c'est un peu plus frais. On a 13 degrés présentement à Gatineau. Ça baisse à zéro ce soir et cette nuit. Demain, vendredi, belle journée, sous le soleil, 19, mais ça se couvre pour le week-end.
2: Ouais. Des nuages samedi 20, de la pluie pour dimanche, un max à 13, mais on retrouve des températures d'été super belles dès la semaine prochaine. Bon retour à la maison, bon jeudi.
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1: Quand vous verrez le CH soulever la Coupe Stanley, vous direz, c'est incroyable.
2: Oui, monsieur.
1: 11-007, vous devez compléter cette histoire incroyable. Écoute bien ça, Marjorie.
2: Oui.
1: Un buffle albinos au Bangladesh est devenu... C'est beaucoup d'infos. Est devenu célèbre.
2: OK.
1: L'animal attire énormément de curieux, de visiteurs. C'est une gestion pour le village. Ça stresse l'animal. Il mange plus beaucoup. Sa vie a changé.
2: OK.
1: Qu'est-ce qui explique sa popularité? Je vous le dis, c'est Funky 11-007.
2: Il est déjà buffle albinos. C'est déjà en masse.
1: C'est plus que ça. Okay. Picture, vous êtes à rire.
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1: Donc, ce buffle albinos au Bangladesh très populaire qui attire tous les regards, ça le stresse, il mange moins.
2: Ouais.
1: Il y a des bonnes réponses au 11007.
2: Ah oui, Caroline l'a trouvé. Françoise également, Diane, Sonia, le buffle pauvre et le sosie de Donald Trump.
1: Ça vaut la peine de googler buffle albinos
2: pour
1: Trump. C'est hilarant.
2: Oui.
1: C'est son sosie.
2: C'est quand même drôle.
1: Simple Plan dans ma musique dans le trafic. Fait beau aujourd'hui, là. Let's go!

0: Tina. Oh, Tina Turner est en studio.
1: Ben oui, c'est pas Caroline, là, à partir d'aujourd'hui. Excusez, je...
2: Qu'est-ce que tu viens de faire, là? C'est Voldemort.
1: Voldemort, mon nom, c'est ça.
2: On ne peut plus dire ce nom-là. Comment vas-tu?
1: Oui, ben, Tina Turner va super bien. On l'a ressuscité, d'ailleurs, pour 18 heures les hits. Et ce soir, c'est notre souvenir de club. Ce soir, c'est la chanson « Living la vida loca ». Moi, en 99, là, je chantais cette toune-là grâce au jeu « La mini-fureur ». La chanson « Arrêtez ». Fait que j'ai envie de vous faire jouer à la chanson « Arrêtez », les amis.
3: Mon Dieu, que ça promet, hein?
1: Fait que la toune va partir à peu près à la deuxième ligne, OK? Puis là, ça va s'arrêter pendant à peu près 8 secondes et vous essayez de repartir direct au bon moment, Pascal Marjorie.
2: Si vous êtes à Montréal, dans le coin, là, moi, je joue dans le tunnel Ville-Marie quand j'écoute Rite. Oui. Je joue la chanson « Arrêtez », c'est vrai?
1: C'est vrai.
2: C'est tellement de fun. OK, on est prêt.
1: OK, c'est parti.

0: On n'aurait pas eu le point à la fin.
1: Oh non, on n'aurait pas eu le point.
0: Mini-fureur.
1: Oui, mini-fureur, on l'aurait
0: plus
1: eu.
0: Plus clément, quand même.
1: Elle ne s'arrêtera pas ce soir. Vous l'aurez en intégrale.
2: C'est gênant. Oh,
3: mais non, c'est pas gênant.
1: Il y a même une toune de karaoké dans mon show. On va pouvoir s'amuser bien en masse.
0: Okay.
1: Écoute, dans l'auto, on retourne à la maison.
2: Yes, sir. Bon week-end.
0: Bye. Bon week-end.
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8: Un gros merci à Pat Marcellet des Lefto à Montréal pour le remix de mon ouverture de show. Non, c'est pas Caroline Turner qui est avec vous, ça va être Tina Turner. Je peux pas garder mon prénom, sachant que le Canadien affronte les Hurricanes de la Caroline ce soir pour un premier match de cette série. On va tout faire en notre pouvoir pour leur porter chance, montrer notre support, même faire ressusciter Tina Turner pour les deux prochaines heures, là, tu sais, à l'animation. Est-ce qu'on a d'autres Caroline à l'écoute ce soir? Textez-moi votre nom complet, puis je vais vous rebaptiser comme on le fait pour moi, sur le 11007 et la bulle de conversation de l'application Cogeco Medium. On va mettre toutes les chances de notre bord, hein? Comme le fait Cole Caulfield avec sa playlist Jour de match, c'est que du Taylor Swift. Je vous réserve Shake It Off. Après qu'on ait tout risqué avec Bruno Mars, c'est la plus demandée ce soir.
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1: En 1999, on était une bonne gang à avoir le jeu La Mini Fureur à la maison, comme moi, Caroline Turner, excusez, Tina Turner. Faut rebaptiser aussi Caroline Richard, qui m'a texté sur le 11007. Tu seras Michel Richard pour les séries contre les Hurricanes. Notre souvenir de club qui vous prépare la hitlist à fil demain 16h. C'est Living La Vida Loca, Ricky Martin à rythme.

peu plus frais aujourd'hui, mais un magnifique soleil qui nous prépare mentalement pour le week-end, tout comme avec cette séquence musicale. Il y a Maroon 5, Pink, Whitney Houston qui s'amène. On va jouer aussi avec la roulette des hits. D'abord, c'est Olivia Dean.

0: OK, besoin d'une certaine capacité auditive, d'attention et de connaissance musicale, parce que j'ai pris 3 secondes d'une chanson, celle qui s'en vient dans les prochaines minutes, et vous devez la reconnaître. La voici. Avez-vous une petite idée? Textez-moi la réponse, le titre de la chanson ou encore son interprète sur le 11007 et la bulle de conversation de l'application Cogeco Média si elle n'est pas téléchargée encore. C'est simple, rapide et c'est gratis. Je vous réserve également Teddy Swims de même que Britney Spears dans le temps de son kit en lycra rouge. Bougez pas à rythme.
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0: Encore, c'est simple, rapide et c'est gratis. Je vous réserve également Teddy Swims de même que Britney Spears dans le temps de son kit en lycra rouge. Bougez pas à rythme.
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Vous jouez avec moi soir après soir, des fois dans le trafic, des fois déjà arrivé à la maison en train de faire le souper, en faisant le taxi pour vos ados. Émilie Gagnon à Trois-Rivières, Camille Tremblay qui est au Saguenay, il y a Olivier Fortin qui est à Magog, Nicolas Côté aussi dans le coin de Québec. Parmi tous les textos que j'ai reçus sur le 11007, vous avez pas mal tous eu la bonne réponse avec mon hit en 3 secondes qui était... Mais il en fallait pas plus. Même on aurait pu avoir une seconde de moins. C'était très reconnaissable, la voix de Justin Timberlake, le beat de Summer Love. Ouais, c'est peut-être pas l'été aujourd'hui, c'est plus frais qu'hier, mais ça nous dirige vers la saison des festivals, des voyages. Et d'ailleurs, on vous a trouvé ces billets

0: Une petite nuit à Paris, c'est bien, mais plus, c'est mieux. Et si je vous dis, ajoutez à ça Céline Dion, ben là, ça devient extraordinaire, voire impossible. Il n'y a pas grand monde qui a réussi à en obtenir des billets. Ben, je vous annonce que rythme, oui! Dès la semaine prochaine, vos deux billets pour le show de Céline à Paris La Défense Arena le 19 septembre 2026. Vos deux vols aller-retour Montréal-Paris. Vos nuitées aussi dans la ville de la Tour Eiffel. 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S'inscrire sur le rythmefm.com et vous pourriez recevoir l'appel des filles du lunch et de ma musique dans le trafic. C'est malade, hein? Dans les prochaines minutes, notre numéro 1 franco s'en vient. Restez là.
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une heure du match numéro 1 contre les Hurricanes de la Caroline. On est très fébrile. On porte fièrement le bleu, le blanc, le rouge. Pendant qu'on écoute la chanson franco la plus demandée ce soir, vous voulirez entendre la toune où on dansait autrefois. William Cloutier, Zach Chico à rythme.

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Une belle brochette de stars québécoises sont à la une ce soir. Celles qui font partie de cette programmation de la fête nationale à Montréal. Ça a été annoncé un peu plus tôt aujourd'hui. Alors, Bruno Pelletier, Harmonium, Pierre Lapointe, Éléonore Lagacé, comme porte-parole également Pierre-Luc Funk. Mais je peux pas passer sous silence la présence de Diane Dufresne. Des apparitions plus rares sur scène, elle n'a pas hésité à dire oui. Ce sera en simultané sur nos ondes, rythme partout au Québec à compter de 20h le 24 juin, alors que ça se tiendra au Parc Maisonneuve. On a annoncé aussi le traditionnel défilé Je t'aime Québec qui sera à Montréal dès 14h. Vous faites quoi ce week-end? Texto 11007. Je vous propose des idées dans 6 minutes après Ariane Moffat. Et d'abord, c'est la belle histoire.

chansons qu'on va entendre partout dans le Grand Montréal ce week-end. Ouais, c'est le Grand Prix du Canada de Formule 1. Donc, on s'attend à ce que ce soit très bondé sur le circuit Gilles Villeneuve de Montréal. Ouvrez l'œil, vous pourriez voir quelques stars. Je salue Joannie Côté qui m'a envoyé un texto sur le 11007 qu'elle amène son gars Nathan pour la première fois. Il a bien hâte de voir Lewis Hamilton. Moi aussi, j'aurais hâte, on va le dire. Il va y avoir du monde pas mal dans ce coin-là parce que la ronde a ouvert ses portes en fin de semaine passée. Et aussi, là, c'est le début de la saison du pique-nique électronique. En Estrie, je salue ceux qui iront au festival de Sherbrooke pour y avoir été l'année passée. C'est vraiment chouette. Dans les prochaines, je nous ai sélectionné la toune de karaoké en fonction de la défaite des Hurricanes de la Caroline ce soir. Restez là, rythme.

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1: Parce que ce matin, les Lève-Tôt de Montréal, Pat Marcellet, Tatiana Polevoy, Isabelle Racicot m'ont réveillé pour me dire qu'on me rebaptisait pendant toute la durée des séries du Canadien contre les Hurricanes de la Caroline. Je suis désormais Tina Turner. J'ai même signé un certificat de changement de nom. C'est sur notre compte Instagram, En mode rythme, si vous allez voir ça. Alors, on veut, au cours des prochains matchs, et ce, à chacun d'eux, les terminer en criant « Bonne nuit, Caroline! » Comme le chantait Joanne Blouin en 89. C'est d'or, Caroline, notre hit de karaoké ce soir. Ça part. On y va ensemble, à rythme.
2: Julia met son blouson bleu, blanc, rouge et va chercher Caroline pour lui annoncer leur défaite.

vous étiez pas prêt à celle-là, hein? Ben oui, surprise! Un autre petite toune de karaoké, version duo Garou et Céline Dion, parce que oui, on est la radio de Céline. On vous envoie la voir à Paris. Vous avez tous les détails sur le rythmefm.com. Les filles du lunch ont reçu Marie-Philippe Poulin.

0: Walter. Dans les filles du lunch, Marie-Pierre Morin et Isabelle Racicot ont reçu Marie-Philippe Poulin. Elles lui ont demandé, est-ce que tu accepterais si on te proposait de porter le flambeau pour le Canadien de Montréal pendant ces séries-là?
1: Ça serait un honneur, mais mon cadeau me disait trop court d'en penser à moi.
2: Hey, non, mais attends, veux-tu savoir, on a fait bien pire que ça, Marie? On a texté Chantal Maccabée. Tais-toi! Isabelle est comme ta gueule. Non, mais moi, je suis comme... Oh, non, on les met sur le spot.
0: Si vous la voyez sur la glace, ben c'est grâce aux filles du lunch. Mon nom est Caroline... Non, Tina Turner. Il va falloir que je m'adapte pour au moins les deux prochaines semaines. Et je vous souhaite, oui, un beau week-end. Bon match ce soir. Go, Habs, go. On se dit à lundi pour 18h les hits à rythme. Salut!
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30: Jeudi soir, Caro Turner qui a mis la table avec de la musique de grande qualité. Merci, vous avez eu un bon 5 à 7, j'espère. Et là, je veux me placer en partant quelques secondes de votre côté. Les gens qui n'aimaient pas du tout le hockey, je suis désolé. C'est vraiment le seul sujet de conversation partout où on va en ce moment. La victoire de la victoire hier. Là, pour ce qui est des hommes, on va éliminer la Caroline. On gagne la coupe après. Puis on vous achètera plus avec ça. Samantha et Charles, qui étaient en route d'ailleurs pour se joindre à un fameux Watch Party. Je vous salue. Je me souviens pas d'avoir vu autant de ces rassemblements dans le passé, même quand le CH allait bien. Je reviens à vous, les abandonnés. Moi, je suis là avec de la musique franco dans le tapis pour une belle soirée devant nous. Dites-moi d'ailleurs ce qui vous ferait plaisir. Vous êtes où? Bulle de conversation de l'application Cogeco Média pour vos messages. J'ai sur la playlist Les Beaux Blonds avec Fais attention dans quelques minutes. Plus tard, Home, la reprise de l'hiver au Québec. C'est toujours au top par Roxane Bruno et Michael Bublé. Et c'est parti en musique. Let's go! Bienvenue à Rennes.